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1: Toute une série de manifestations plutôt festives seront sans aucun doute déclenchées.
2: Ce gouvernement propose cette hyper-précarité. Ce gouvernement propose du chômage. Les jeunes, ce sont eux les victimes de cette loi. Et c'est le sens de ce projet de loi.
3: Nous devons faire le travail de réduction drastique des droits et des protections pour les salariés.
4: Salut, j'aime l'argent.
3: Nous avons réussi à baisser le coût du travail. Tout le gouvernement est particulièrement mobilisé pour amplifier cette baisse. Que s'agissant des jeunes, nous avons mis en place les chômeurs de longue durée. Nous avons mis en place l'intérim. Nous souhaitons développer Pôle emploi.
5: Le projet de loi donnera aussi plus de place à des grandes entreprises.
3: La gauche, c'est quoi la gauche? La gauche, c'est quoi la gauche? La gauche, c'est quoi la gauche? La gauche. Non, non.
2: Avec le Premier ministre. Je vais bien. J'ai le sentiment de trahir la gauche.
3: C'est quoi la gauche?
2: Le plafonnement des indemnités prud'homales.
3: Je vais bien.
2: Le motif de licenciement économique.
3: Je vais bien.
6: Et j'ai une conviction favorable aux entreprises. Parce que moi, je veux les cadeaux faits au patron.
7: Je veux vous parler, pour terminer, de notre avenir. Ce n'est pas un rêve que nous vivons.
5: Et c'est pourquoi je vous appelle à retrouver la manifestation pour faire participer les citoyens au grand débat qui les concerne.
6: Je me suis engagé par écrit. Je sais combien les entreprises n'hésitent pas à soutenir les suppressions d'emplois. Voilà encore de jolis mots et de belles formules.
8: L'objectif, c'est plus de liberté pour l'entreprise.
2: Avec le Premier ministre.
3: Je vais bien.
2: J'ai le sentiment de trahir la gauche.
3: C'est quoi la gauche?

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Aujourd'hui, lecture du livre de Lydie Salvert, Cette femme, le chapitre consacré à l'écrivaine Colette, lu par Séverine Abiker.

Un jour, j'ai 15 ans, je lis ceci. Monsieur, vous me demandez de venir passer une huitaine de jours chez vous, c'est-à-dire auprès de ma fille que j'adore. Vous qui vivez auprès d'elle, vous savez combien je la vois rarement, combien sa présence m'enchante, et je suis touchée que vous m'invitiez à venir la voir. Pourtant, je n'accepterai pas votre aimable invitation, du moins pas maintenant. Voici pourquoi. Mon cactus rose va probablement fleurir. Voilà ce que j'appelle un début. Insolent, comme j'aime. Car il est insolent de déclarer au nez de la morale familiale que le bonheur à voir éclore une fleur prévaut sur le sacro-saint sentiment maternel. Alors je lis d'un trait la naissance du jour qui s'ouvre par ces lignes, puis j'avale Sido, puis la seconde, puis le pur et l'impur, puis mes apprentissages, puis tout Colette. Je relis aujourd'hui ce récit que je découvris à 15 ans, assoiffé que j'étais d'audaces impertinentes et prête à dévorer le monde par tous les bouts. Il conféra à mes désirs d'adolescente une ratification irrécusable et sans doute une forme d'encouragement. Mais il me révéla surtout qu'il existait un plaisir d'une nature particulière, un plaisir lié à la tournure gracieuse d'une phrase, à l'usage insolite d'un mot, au chic d'une expression dont je n'aurais jamais eu l'idée et qui marqua le début d'une longue histoire entre moi et ce qu'on appelle le verbe. Colette a 54 ans lorsqu'elle commence à l'écrire. C'est l'été, un beau temps de sa vie, la bonasse après des tempêtes, et la sérénité retrouvée auprès de Maurice Goudequet, son ami, son amant, son calme et égal compagnon. Colette a baptisé sa maison de Saint-Tropez la Treille Muscade. La mer est à deux pas, près d'un chemin côtier. Le soir, on dîne sur la terrasse que recouvre une glycine dont les lianes s'enlacent. Et la nuit, il arrive que l'on dorme sous les étoiles, à la fraîche. Comme il est doux de vivre. La chatte, chatte, et Souci, la chienne bulle, sont là. Et aussi Belgazou, sa fille. Colette, vaillamment, aménage la maison qui ne dispose d'aucun confort. S'adonne avec entrain au plaisir de la terre, et monde, bine et sarcle son jardin, riche de trois figuiers, qui répandent une odeur de lait. Elle se baigne tous les jours vers 11 heures, dans la mer des Salins, s'en va danser le soir au son d'un piano mécanique, ou faire une excursion dans l'un de ses villages, aux murs roses fanés, qui ont l'art d'épouser la pointe des collines. Maurice Goudequet l'entoure, la protège, cède à tous ses caprices et s'empresse auprès d'elle comme nul encore ne l'a fait. Il est aux petits soins, approuve sans condition tout ce qu'elle entreprend et effectue aux fins de lui complaire tout ce qui est en son humain pouvoir. Il l'aime autant qu'il l'admire et Colette à ses côtés renaît. Elle le dit, je suis neuve. Maurice Goudequet a 37 ans. Cultivé, bien tourné, le nez long, les yeux profonds, cernés de bistre. C'est ainsi que Colette le décrit, sous le nom de Vial, dans la naissance du jour. Maurice Goudequet a grandi auprès d'une mère irascible, qui chapitrait ses domestiques au moindre bris de verre et punissait sévèrement ses enfants lorsqu'elle les surprenait en défaut d'être enfant. Le père, distant, taciturne, tristement engoncé dans des rites bourgeois, exigeait de ses fils, si d'aventure ils le croisaient dans la rue, qu'ils le saluassent en ôtant leur chapeau et se recouvrissent à son signe. Il ignorait qu'on pouvait parler aux enfants, comme aux autres humains, leur témoigner de l'affection, sans pour autant déchoir, partager avec eux des pensées, des plaisirs, la vie, tout simplement. Pour échapper à ce climat familial, Maurice, adolescent, trouve refuge dans les livres et lit avec passion Montaigne, Descartes, Spinoza, Kant, Hegel, Bergson et tous les ouvrages de philosophie qui lui tombent sous la main. Jeune adulte, il se tourne comme son père vers les affaires, devient un courtier en perles fines et s'enrichit rapidement. Dandy, généreux, désinvolte, il mène à Paris une vie de plaisir, dépense son argent sans compter et additionne des conquêtes qui durent une nuit.
Mais la guerre vient mettre un terme à cette existence légère. Et lorsqu'il revient de la Légion étrangère, où il s'est engagé, il est autre. Cette expérience, qui a failli lui coûter la vie, lui a appris ceci, qu'il n'oubliera jamais. Le bonheur, c'est d'être vivant. Et Colette est vivante. Colette est la vie même. Colette mange avec un appétit d'ogre, nage jusqu'à l'épuisement, respire l'air marin avec délectation, contemple sans se lasser la mer frisée comme un pelage et jardine des heures, le dos brûlé par le soleil et sans écouter sa fatigue. Colette a faim de tout, de chocolat, de couleurs, de parfums, de caresses, de mots, de tout. Et sa faim est si grande qu'elle la tire du lit dès l'aube, la mettant aux aguets, chaque matin, face au jardin qui lentement s'éveille, tout sens écarquillé. Son appétit de vivre s'est augmenté depuis 2 ans du calme inespéré que Maurice Goudequet lui apporte. « Je suis venu doucement m'asseoir près d'elle, » dit Goudequet, avec le désir obstiné de lui démontrer que la constance n'est pas un vain mot. Et la démonstration a réussi. Colette, apaisée, retrouvée, renaissante, va écrire à ses côtés ce que je considère comme son plus beau livre. On est donc en 1927. L'heure est venue pour elle de se rejoindre. L'heure est venue d'écrire son savoir aimé. Et mieux encore, son savoir décliné. La naissance du jour est de tous les livres que j'ai lus, celui qui dit avec le plus d'élégance un savoir décliné, délivré de la peur. Un savoir décliné que je souhaiterais atteindre, j'avoue en être loin, et qui est à la fois renoncement et renouveau. Pour la narratrice de la naissance du jour, ce savoir s'inaugure par le renoncement raisonné à l'amour. Car l'amour, bienfaisant quand il naît, se révèle, s'il dure, toxique. Ou bien il arrive en imitant la foudre et repart du même train en vous laissant comme une chiffre. Mieux vaut donc renoncer à sa catastrophe qui vous affaiblit, qui vous broie et vous consume jusqu'à vous anéantir et vous livre misérable aux affres de l'abandon, de la jalousie et autres sordidités irrelatives. À cet amour, sublime à ses débuts mais navrant lorsqu'il meurt, vision on ne peut plus éloigner de celle d'Émilie Bronty dans Les Hauts de Hurlevent, lue la même année, et dont le contraste vient m'enseigner qu'une même chose peut être regardée avec le même aplomb de 10 façons différentes, ce qui, et je pèse mes mots, bouleverse ma vie. À cette grande chose qu'on chante dans les livres, mais dont elle n'a pas eu l'heure d'apprécier la grandeur, à l'amant bonimenteur qui insidieusement vous entortille, puis vous annexe et vous écrase, Colette, parvenue à cette saison de sa vie, dit préférer l'ami, le frère, celui qui ne pourra jamais l'acculer au désespoir, celui auprès de qui elle pourra mener une douce, une longue, une sensuelle récréation. Je la comprends. Et elle invite cet ami à savourer le quotidien comme elle le fait elle-même, à s'attacher à ce qui est là, simplement, sous ses yeux. Regarde! À prêter attention à ce qui vit à l'air libre, au géranium, au dahlia, au tamaris mouillé de rosée, au melon brodé du jardin, à la chienne vieillie, à la chatte fidèle prostrée sous le soleil, et à toutes les bêtes qui volent, rampent et grincent, bref, à se tourner vers tout ce qui se contemple, s'écoute, se palpe et se respire. Qui pourrait nous enlever cela ? Le monde, pour peu que l'on se pose un instant, pour peu que l'on cultive le goût de l'observer et de le découvrir, se révèle prodigue de plaisirs sensuels et vous accorde une plénitude que nul amant, serait-il admirable, ne saurait vous donner. Colette, qui tant de fois brûla d'amour et tant de fois écrivit ses brûlures, peut à présent qu'elle se sent sereine, s'affranchir des passions trop humaines et élargir sa vision de l'amour à toutes les amours imaginables, celui des bêtes, des plantes, des arbres, des fruits, des légumes, de la mer, du ciel, que sais-je. Et que la mort attende. Il y a trop à faire, trop à aimer. Il y a à accomplir ce que sa mère lui enseigna dans l'enfance
et que cette lettre envoyée à son gendre et citée au début résume en quelques mots, il y a à découvrir encore, encore et encore, à être sage et tout le contraire de sage, et à se mieux connaître pour se mieux accomplir. Et bien que Colette se fâche rouge lorsqu'on la cherche toute vive entre les pages de ses livres, bien qu'elle affirme avec vigueur que toute littérature est mensonge, bien qu'elle joue sans cesse dans ses livres à s'exhiber pour disparaître, Colette, lourde de toute une vie, va puiser pour écrire son récit dans ses souvenirs entassés, les souvenirs des coups reçus et des coups portés, des humiliations et des gloires, des abdications consenties et des larmes révoltées, des guerres, des déchirements, des abandons et des chagrins dissimulés sous l'orgueil. Mais elle va surtout élever un monument à Sido. Car durant cet été 1927, Colette relit, émerveillée, les lettres de sa mère. 16 ans ont passé depuis sa mort, mais la chair revenante que cette lecture fait surgir se met soudain à vivre en elle. Sido l'anticonformiste, qui ne se laissa jamais prendre au piège de la morale, laquelle fixait dans son village les règles du maintien. Sido, qui n'avait qu'un principe et un seul, vivre selon l'amour, la pire des outrecuidances. Sido, étrangère à tout culte, étrangère à tout dogme, Sido la républicaine, Sido l'athée qui lisait en cachette pendant la messe le théâtre de Corneille enveloppé dans un missel, Sido la prodigue qui, dans un pays avare et resserré, ouvrit sa maison villageoise aux chats errants et aux paumés, Sido qui accorda à ses enfants toutes les permissions, les laissant courir les chemins à leur guise, explorer sapinières et étangs, et sauter, jambes écorchées, les haies sauvages, tant elle était désireuse qu'ils découvrissent par eux-mêmes le goût impérieux d'être libre. Sido qui les exhorta à ne pas suivre le troupeau et à être absolument unique, qui les ouvrit à l'amour de la nature, à ce que la nature offre de plus poignant et de plus beau, ce qui autorisa plus tard Colette à s'éprendre d'autres paysages que ceux de sa puisaie natale. Sido, qui voit un véritable culte à ses enfants, les plus géniaux du monde, disait-elle, ses chefs-d'œuvre, disait-elle, ses joyaux tout en or, et qui les aima d'un amour sans mesure, mais d'un amour qui n'allait pas sans un désir passionné de possession. Sido l'exclusive, qui laissa peu de place à son époux le capitaine et usa de mille ruses pour garder ses petits sous sa coupe. « Toi, c'est moi », écrivait-elle à Colette, longtemps après son départ de la maison. C'était une déclaration d'amour et c'était un ordre. Sido fut pour Colette une mère passionnément aimée, autant que redoutée. Une mère dont elle se sépara à 20 ans, déchirée et le cœur coupable, mais de laquelle elle se tint par la suite prudemment écartée. On sait que Colette lui écrivit souvent, se soucia constamment de sa santé, lui envoya régulièrement de l'argent, lui cacha ses soucis afin de lui épargner toute inquiétude. Mais on sait aussi qu'elle ne la visita que rarement en dépit de ses suppliques, comme si pour devenir une femme, une adulte, le sujet d'elle-même, Colette n'avait eu d'autre recours que de se tenir loin de sa tutelle. Il faudra à Colette de longues années, il lui faudra attendre d'avoir plus de 50 ans et d'être devenue un écrivain célèbre pour donner enfin dans ses livres existence à Sido. Mais ce temps d'incubation n'aura pas été vain. Il aura permis la métamorphose. Car la Sido qui apparaît dans la naissance du jour n'est nullement la réelle Adèle Eugénie Sidonie Landois, telle qu'elle vécut sa vie terrestre à Saint-Sauveur en Puisaye. Ni une figure de mère idéale, ni sa grossière contrefaçon, mais un personnage, tenant des trois figures et les trahissant toutes, un personnage recréé de toutes pièces par Colette, ennobli, magnifié, façonné par ses soins, et hissée à la hauteur d'un mythe, une Sido de littérature devenue, d'être écrite, plus légère à son cœur.
Contrairement à sa mère, son père lui fut de tout temps facile à porter. Peut-être parce que face au bloc indéfectible que Sido formait avec ses enfants, il demeura toute sa vie un étranger dans sa famille. Mais ce retour au passé qu'amorce la naissance du jour va conduire Colette à mieux aimer cet homme mal connu, d'une incorrigible gaieté et dont elle fut fillette, la tendre complice. Le capitaine des Zouaves, Jules Colette, était le fils d'un officier de marine qui combattit en Algérie, en Crimée, en Italie, et perdit une jambe à la bataille de Melegnano. Lui qui rêvait d'un grand destin politique, finit petit percepteur en puisait. Là, il tomba amoureux de Sido, mal marié à un alcoolique, lequel eut la bonne idée de mourir d'une attaque d'apoplexie. Et il finit par épouser la veuve avec qui il eut 3 enfants. À la fin de sa vie, il se lança dans l'action politique, se présenta aux élections du Conseil général de Lyon, défendit avec ardeur des idées républicaines, mais fut battu par un politicien réactionnaire bien plus madré que lui. Ce père invalide, ce politicien raté, cet époux faible devant son épouse, ce gestionnaire raté qui finit par ruiner sa famille, s'essaya quelquefois au poème et écrivit des discours tout tremblants de lyrisme sur le maréchal Mac Mahon, héros de la campagne d'Italie de 1859. Il rêvait d'écrire. Il n'y parvint jamais. Et l'on découvrit à sa mort 12 de volumes prêts à l'emploi, mais vierges de toute encre. Le capitaine Colette, qui avait échoué dans son rêve, transmit à sa fille l'héritage immatériel d'une œuvre longuement poursuivie et jamais entreprise, que celle-ci se ferait un jour un devoir d'accomplir. Mais durant cet été 1927, à la Treille Muscate, c'est d'abord sur l'héritage maternel, sur les vieilles lettres envoyées par Sido, que Colette se penche avec amour et s'appuie pour écrire. Comme souvent, Colette travaille peu, travaille mal, déchire le matin les pages de la veille et avance avec la plus grande peine. Un terrassier ne trimerait pas moins. Elle s'en plaint aux amis et déclare à qui veut l'entendre qu'elle n'a pas la vocation, qu'elle n'est pas faite pour écrire, mais alors pas du tout, qu'elle n'aime pas ça, qu'écrire exige une patience dont elle est dépourvue, que ses heures d'écriture sont pour elle ses travaux forcés, ni plus ni moins, et que ce qu'elle apprécie surtout au terme d'une journée laborieuse, c'est d'aller se sustenter d'un pain bagnat. Délicieuse combinaison de thon, d'anchois et de tomates relevées d'un filet d'huile d'olive, le tout fourré dans le cœur d'un blanc petit pain rond qui en deviendrait poétique. À cette besogne ingrate qu'est l'écriture, elle se vante de préférer et de très loin le jardinage, et si possible loin des hommes, car leur présence exténue les plantes, ça va de soi. Sans doute entre-t-il une bonne part d'ironie dans ses déclarations. Sans doute éprouve-t-elle un dédain amusé devant ces fats comme on en connaît tous, qui, l'air artiste et le regard de circonstance, se prétendent appelés dès leur venue au monde et se lèvent la nuit pour composer des iambes. Sa peine à écrire est toutefois réelle. Elle le dira publiquement lors de son discours devant l'Académie royale de Belgique en 1936. « Plus circonspecte chaque jour devant mon travail et plus incertaine que je le doive continuer, je ne me rassure que par ma crainte même. » Mais bien qu'elle se sente mal assurée devant ce qui naît de sa plume, bien qu'elle renâcle, qu'elle rage, qu'elle doute, qu'elle s'impatiente, l'écriture lui est en quelque sorte, c'est elle qui le dit, un devoir envers elle-même et envers ses 2 parents fantasques qui lui confièrent sans l'exprimer une mission devenue destin, un devoir qui la fait se pencher chaque jour sur ses feuilles pervenches avec une discipline et un acharnement qui impressionnent son entourage. Relisant donc les vieilles lettres de Sido, Colette se met à secouer les années comme un pommier ses fleurs. Et ses amours défuntes, un instant refleurissent. Verbe colettien s'il en est. Celles-ci furent nombreuses et notoirement tapageuses. Il y eut bien sûr Henri Gauthier-Villard, surnommé Willy, qui la poussa à écrire les Claudines qu'il signa de son nom et auquel Colette reproche dans la naissance du jour d'être peu digne de durer. Willy est journaliste, romancier, critique et l'un des personnages les plus influents du tout Paris.
Il règne à la tête d'une fabrique littéraire dont Toulé, Weber, Carco et quelques autres sont les nègres et collaborateurs. Il incarne avec ses amis la littérature officielle, celle qui tient l'autre, la nouvelle qui se constitue autour de Valérie, Proust ou Gide, pour totalement inexistante. Colette a 20 ans lorsque l'entreprenant Willy l'arrache à sa province et l'épouse. Nous sommes en 1893. C'est la belle époque et toutes les excentricités sont permises. Pierre Loti s'exhibe avec des chaussures à talons hauts. Robert de Montesquieu fait la folle avec arrogance. La belle Otero danse sur les tables en chantant « Tengo dos lunares ». Judith Gauthier se rend à l'opéra coiffée d'un chapeau sur lequel gît un lézard vivant. Et Jarry arbore des tenues de cycliste et s'entraîne à parler comme un automate. Tandis qu'au chat noir, Aristide Bruand, entre deux couplets incendiaires, injurie les bourgeois devant un public qui s'esclave. Un vent d'anarchie souffle dans les milieux artistes. Et il n'est pas d'écrivain qui ne participe à la revue libertaire que publie Zo Daxa. On s'en canaille. On fréquente les beuglants. On va la nuit dans les bars louches. On aime l'impertinence et toutes les provocations. Willy entraîne sa huronne dans ce monde tout bouillonnant d'audace. Et la huronne grisée se laisse délicieusement glisser dans ce vertige. Et son toupet, son verbe franc et ses façons rustiques séduisent tout cela qui la croise. Mais sa griserie ne dure qu'un moment, car bientôt elle découvre les infidélités de Willy et le chagrin. L'adultère est alors le sport favori des puissants et se pratique fort incommodément dans les fiacres ou dans les cabinets particuliers des restaurants. Le couple se sépare en 1905. C'est l'occasion pour Colette de signer pour la première fois un livre sous son nom. Il s'agit de « Dialogue de bête ». Puis commence pour elle une période tourmentée, néanmoins féconde puisqu'elle écrit « La retraite sentimentale »,« La vagabonde » et « L'envers du music hall ». C'est sa période homo. Missy est sa maîtresse. Colette ne mentionne nullement cette liaison dans ce livre de la sagesse qu'aspire à être la naissance du jour. Mais celle-ci demeure si indissociable de la légende colettienne qu'il serait criminel de ma part de ne pas en dire quelques mots. Sophie Mathilde de Morny, fille du duc de Morny et nièce de Napoléon III, Missy, pour les intimes, a un penchant marqué pour la provocation. Elle porte un pantalon dont l'usage, interdit par la loi, nécessite l'autorisation des autorités compétentes. Elle s'appuie sur une canne à pomodore, fume le cigare avec ostentation et se fait appeler Monsieur le Marquis par tous ses domestiques qui pouffent dans son dos. Colette s'éprend si passionnément du Marquis qu'elle porte à son cou un collier sur lequel on peut lire « J'appartiens à Madame de Morny ». La chose fait scandale, Colette s'en réjouit. Missy, tous en témoignent, donne tout et sans cesse. Elle comble Colette de présents, lui offre un manoir à Rosven en Bretagne et l'aide à se lancer dans une carrière de mime, puisque tel est son désir. En 1906, année, précisons-le, où le capitaine Dreyfus se voit enfin réhabilité, Colette s'exhibe sur la scène des Mathurins en tunique ultra courte, deux cornes dressées sur la tête. Elle joue un jeune faune qui fascine une vierge et l'entraîne, lubrique et gambadant, dans la forêt obscure. La pantomime fait un tabac. Colette, tout à son enthousiasme, décide de prolonger l'expérience. Au Théâtre Royal, dans une pièce de Guitry, elle apparaît en frac face à une jeune actrice qui joue les aventurières. Les deux femmes, à la fin, échangent le plus effronté des baisers. Nouveau scandale. Loin de se démonter, Colette demande à son ami Robert de Montesquieu, lequel est à l'époque l'arbitre des élégances, de voler à son secours. Il écrit aussitôt son éloge dans le Figaro, et la cote de Colette remonte. Colette comprend, bien avant tout le monde, que le scandale paye. En 1907, elle persuade Missy de jouer avec elle dans une pantomime sur la scène du Moulin Rouge. Le spectacle « Rêve d'Égypte » finira pour Missy en cauchemar parisien. Mais nous n'en sommes pas encore là. Voici pour l'instant notre aristocrate sur scène, frondeuse autant qu'inquiète,
travesti pour la circonstance en égyptologue, inspiré dont la formule magique a le pouvoir de ressusciter les momies. Colette est la momie, tout embaumée, que le savant archéologue défait de ses bandelettes et s'apprête à réanimer, sur le plan érotique hein, principalement. Lorsque les deux femmes, l'une en complet veston et l'autre à demi-nue, échangent debout un long baiser de gratitude, le public n'y tient plus. Injures, hurlements, jets de fruits et d'objets de toutes sortes, le tumulte est tel que la police fait évacuer la salle. La presse unanime accuse les deux femmes de dépravation morale, de déchéance sexuelle et d'avilissement abject. Le préfet de police de Paris, Louis Lépine, décide d'interdire la pièce. Les Ligues de Vertu, créée à l'appel du sénateur Béranger pour restaurer une morale que des cocottes foulent d'un pied léger, se déchaînent. Colette est lancée, elle s'en enchante. Le music-hall va devenir son vice. Dans La Chair, qu'elle joue quelque temps après dans le théâtre de Nice,

cette expérience lui inspirera la vagabonde. À son retour, Colette apprend le suicide de sa demi-sœur Juliette. Mais elle est si absorbée par les séances photos où elle pose nue, sourire pointu, sur des peaux de tigre authentiques, car elle a tout compris du pouvoir des images, la parution des Vrilles de la Vigne, ses multiples projets de spectacle, son divorce d'avec Willy et tous les marchandages qu'il implique, qu'elle ne trouve pas le temps d'être triste. Entre Colette et Willy, l'inimitié commence. Willy, par voie de presse, accuse Colette, qui prétend-il la ruiner, de rapacité et de mensonge. Colette, usant des mêmes armes, riposte sur le champ que la collaboration de Willy au Claudine ne dépassa pas celle d'un secrétaire, soucieux surtout d'ajouter à mon texte quelques calembours, des gravelures et des rosseries destinées à satisfaire ses rancunes personnelles. La guerre est déclarée. Elle sera féroce. En 1912, Colette fait la connaissance de Henri Léon Robert, baron de Jouvenel, directeur du Matin. Il est beau et délicieusement amoral. Il est riche, il a du pouvoir et de l'entregent. Ah, elle l'épouse en décembre et lui donne bientôt une fille, Colette, surnommée Belle Gazou. Mais la guerre éloigne les mariés l'un de l'autre et Colette court rejoindre son mari sur le front chaque fois que cela lui est possible. À son retour, Henri de Jouvenel se lance dans la politique et occupe des fonctions de sénateur, puis de ministre, dans le gouvernement Poincaré. Il confie à Colette la direction littéraire du Matin, mission qu'elle prend très au sérieux, mais qui ne l'amène pas pour autant à délaisser la littérature, puisqu'elle écrit en parallèle Le Voyage égoïste et La Maison de Claudine. En 1919, son beau-fils Bertrand, fils de Henri de Jouvenel et de Claire Boas, vient passer des vacances auprès d'elle. Il a 16 ans et tous les charmes d'une adolescence finissante. Colette, qui a 40 ans, oublie son droit d'aînesse et en fait son amant. Leur amour incestueux durera 5 années. Colette, est-il besoin de le préciser, n'est pas de celles qui n'ont aimé qu'un seul homme et fini leur vie dans une ingénuité confite de vieille fille. Colette s'est mariée, démariée, remariée, avec une constance remarquable, a connu des amours de passage, d'autres plus consistants, et ne s'est jamais contentée d'un seul sexe. Un, c'est si peu. Mais à présent, finis les tumultes du cœur. Tirons de cette vie le vin, puisqu'il n'est vendange que d'automne. Et veillons à le boire avant qu'il ne soit tard. Tel est le programme de la narratrice à laquelle Colette donne la voix dans La naissance du jour. Une femme qui, parvenue à la paix après une vie qu'on suppose riche de désordre, lui ressemble comme une sœur. À ceci près qu'elle vit seule. Une femme toute sage et relativement veuve, logeant dans une maison brûlée par le soleil, avec pour compagnon parfait ses bêtes amies, vers lesquelles vont ses tendresses inemployées. Une femme délivrée de cette sombre volupté qui vous fait chienne et vous amène indignement à accepter la laisse, le collier et la place au pied du maître. Délestée donc du grand amour et de ses mornes prorogations, devenue enfin maîtresse d'elle-même, elle peut dire à présent « Ah bah, le mariage qui vous fait dépendre d'un autre et vous amène à mendier !» Liquider les illusions sentimentales dans lesquelles on se vautre et qui, lorsqu'elles s'effondrent, vous laissent en charpie. L'amour, sachez-le, ne mérite strictement aucune considération. Il est une manière d'occupation, sans dignité, une banalité dans l'existence, un mélodrame d'un goût douteux. Pire, il vous fait déchoir. Cette déclaration provoque en moi, qui dessine des cœurs sur les vitres et m'apprête à pleurer un jeune coq de village muni d'une motocyclette dont il trafiquait le tuyau d'échappement pour multiplier par 10 le volume sonore, audace que je trouve en tout point admirable, cette déclaration, disais-je, provoque en moi un véritable séisme et m'amène à reconsidérer la conception que je me faisais de l'amour, dont la beauté, la noblesse et l'éternité me semblaient jusqu'ici incontestables, entretenue dans cette conviction par la lecture de romans à l'eau de rose, genre l'amant vénitien, et la vision concomitante de

0: quelques films lacrymogènes au cinéma du Moulin Vieux. Désormais donc, lucide, désabusé, les yeux impitoyablement dessillés, je rappelle que j'ai 15 ans, hein, une expérience amoureuse égale à zéro, je me mets à regarder de haut avec une condescendance affichée tous les rêves imbéciles et les symptômes de langueur auxquels sont sujettes mes pauvres camarades. Position qui me vaut une petite notoriété dans le lycée où je suis pensionnaire. L'amour est suspect et ses larmes poisseuses. Les jaloux, les trahis, les consumés, les éplorés, les pathétiques sont à éviter comme la peste. Le malheur est laid. Et leur tristesse vaine. Devant la tristesse, si tristesse il y a, pas pleurer. Serrer les dents, retrousser les manches et se ranger bravement du côté de la vie en redressant la tête comme Sido l'a prit à ses enfants et ma mère à moi-même. Du reste, la plus élémentaire des politesses veut que l'on pleure seul et sans se montrer. Leçon à jamais retenue. Colette l'affirme avec force. Aux pleurnicheries et langueurs amoroso littéraires, elle préfère 100 fois la sauvagerie muette des amours entre bêtes. Aux envols abstraits de l'esprit, les émois infinis de la chair. Aux projets lointains ou inatteignables, la saveur concrète du présent. À la religion des prêtres, la religion du lapin sauté, du gigot à l'ail, de l'œuf mollet au vin rouge. Une matérialiste, vous dis-je. Doublée d'une païenne. Une bête goulue, comme elle se désigne elle-même. Une brute entêtée de plaisir et qui plus est sans flatte. On le lui a reproché. On lui a reproché d'être sans horizon, de manquer d'esprit, de manquer de sacré, de manquer d'arrière-monde, d'être d'une sensualité obtuse, dépourvue de grandeur et vouée aux enfers. On lui refusera d'ailleurs les funérailles religieuses. On lui a reproché de s'accommoder trop aisément d'un ordre bourgeois en le pimentant de quelques amours lesbiennes et de polissonneries sexuelles pour vieux messieurs libidineux. On a dit qu'elle écrivait pour ces rombières sans morale qui mettent à leur caniche un manteau pour l'hiver. Qu'elle était le symbole d'un certain esprit français réactionnaire, un rien vulgaire, mélange de gouaille et d'élégance, de fausses transgressions et d'égoïsme satisfait. Le tout relevé par une inclination pour les arts et une aspiration au bonheur qui ose s'avouer tandis que la mode est au cynisme. On a dit que son amour des bêtes dissimulait une égale indifférence à l'endroit des humains. Qu'elle n'avait aucune conscience morale, aucun scrupule d'aucune sorte, qu'elle était d'un égoïsme monstrueux, d'un narcissisme invétéré, d'une infernale méchanceté, qu'elle n'avait de sentiments que pour quelques-uns, mais qui oserait prétendre le contraire ? Qu'elle avait le goût de dominer, un penchant prononcé pour les honneurs et pour le fric, l'habileté la plus consommée pour parvenir à ses fins et un insouci souverain de tout ce qui n'était pas elle. On a dit qu'elle ait mis Willy sur la paille après l'avoir humilié dans ses romans, qu'elle n'eut aucune compassion pour Missy qui la couvrit de cadeaux fastueux avant de mourir dans la dèche, et qu'elle fut une mère très dure et très absente. Voilà que je me surprends, me complais, à m'apesantir sur les travers de Colette dont j'ignorais presque tout il y a à peine un mois. C'est que les témoins à charge, dont j'ai lu les procès pour écrire ce texte, m'ont prise au dépourvu, et leurs révélations m'ont fait, je l'avoue, quelque peu vaciller. Est-ce leur influence qui m'amène aujourd'hui à regarder son récit d'un autre œil ? Je suis troublée. Des réticences se lèvent en moi que j'étais loin d'imaginer. Avant d'entreprendre l'écriture de ces lignes. Et peu s'en faut que je renonce à mon projet. D'autant qu'à la lire, 40 années après, son côté popote m'insupporte. Son éloge de l'ail et de la courgette me semble ridicule. Son indifférence aux autres me déçoit, pour ne pas dire qu'elle me navre. Et son écriture brodée comme un ouvrage de dame me paraît aujourd'hui inutilement emberlificotée. Mais une vieille fidélité à ma jeunesse m'exhorte à ne pas juger sommairement celle qui, à 15 ans, m'enthousiasma comme aucune autre par son impertinence crâne, son invitation à jouir des choses de ce monde, et sa façon de les vanter, avec des grâces d'écriture que je ne pensais pas concevables et qui me bluffèrent au point que je voulus les imiter. Si ces livres ont le défaut des choses trop jolies, si trop d'étoiles y palpitent dans trop de ciels moirés, si leur côté vieille France et leur lyrisme potager découragent, ils témoignent d'une approbation à la vie, ici et maintenant, qui vient contrecarrer le méchant désenchantement auquel je suis régulièrement sujette. Et cette gourmandise d'enfants dont ils se font les cotranches si violemment avec la noirceur des auteurs contemporains qui m'intéressent, peu portée, il faut bien le reconnaître, à l'ode aux choux-fleurs ou à la louange des arts ménagers, qu'elle agit sur moi, à petite dose, comme un antidote. Gourmandise d'enfants, ai-je écrit, indémêlable chez Colette de sa rouerie, de ses ruses, de ses malices et de ses finasseries de vieille paysanne qui ne s'en laisse pas compter. Car Colette est ambiguë, retorse, merveilleusement complexe et femme de tous les paradoxes. Mondaine à Paris, sauvage en puisait, avide de succès et rêvant de retraite, attirée par le luxe et goûtant les joies simples, rosse envers quelques-uns et tendre, follement tendre envers d'autres, hostile aux suffragettes tout en plaidant sans fin pour l'émancipation des femmes et une liberté sexuelle par-delà tout bien et mal. Éprise d'indépendance, tout en recherchant sans cesse la protection dont l'assura Sido dans son enfance et qu'elle trouvera vaincue dans son lien à goût de quai. Jugeant la sauvagerie des bêtes moins monstrueuse au fond que l'amour sans amour qu'on lui brandit comme convenable, moins monstrueuse en tout cas que la vie de ce couple de voisins mariés par on ne sait quel hasard et d'une tristesse à hurler. Quant à son écriture, trop maniérée peut-être, trop coquette, et d'une habileté dont elle finit par s'étourdir, mais sensuelle comme aucune autre, musicale comme aucune autre, vouée à célébrer la beauté des plaisirs qu'on nomme à la légère physique et son émerveillement devant tout ce qui éclot. Car Colette est l'écrivain des éclosions. Elle le déclarera le soir de la première du blé en herbe. Plus que toute autre manifestation vitale, je me suis penchée toute mon existence sur les éclosions. Le monde m'est nouveau à mon réveil chaque matin et je ne cesserai d'éclore que pour cesser de vivre. Les éclosions sont pour elle autant de défis à une mort inévitable, mais qu'elle veut sans larmes. Toutes les éclosions, tous les commencements, tout ce qui est toujours nouveau et que n'endort nulle habitude, tout ce qui est dans l'ignorance de ce qui a déjà été joué. La naissance du jour chaque jour, prodige des prodiges. Les premières fois, les premiers venus, les premiers bourgeons. L'éclosion du cactus rose qui retient Sido amoureusement dans son jardin. L'arrivée de l'automne qu'elle appelle un début quand des grincheux le dénomment déclin. Le surgissement à tout instant de l'inconnu en soi et hors de soi, sans quoi il ne vaut pas de vivre. Toutes les éclosions, et entre toutes, celles qui surgissent dans et par l'écriture, et qui n'ont pas de fin, puisqu'écrire ne conduit qu'à écrire.
1: C'était la lecture du livre de Lydie Salvert, « Sept femmes », le chapitre consacré à l'écrivaine Colette, lu par Séverine Abicaire.

0: qu'allez-vous faire aujourd'hui, ce midi, ce soir? Gagner votre vie ou sombrer dans le désespoir? Changer de cap, peut-être, ou bien encore ressasser le passé? En tout cas, nous, à Radio Albitzès, on vous donne quelques pistes. Bref, c'est l'agenda.
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0: Le festival du film documentaire Écho d'ici, Écho d'ailleurs, de la Bastide de Rouérou, dans le sud du Tarn, se prépare. La 19e édition du festival du film documentaire Écho ici, Écho d'ailleurs prend forme petit à petit. Cette année, il sera question d'argent, de consommation, d'engagement, de commun et de désobéissance parfois. Le festival aura lieu les 9 et 10 octobre, notez-le. Retrouvez toutes les infos sur le festival sur le site www.echodudoc.fr. Partager un moment sportif et convivial et offrir la possibilité de vous dépasser quel que soit votre niveau. Fédérer les plus jeunes avec une exposition de camions, de pompiers et un parcours sportif, c'est ce que propose le trail du 18 à Saint-Juéry le 19 septembre prochain, organisé par les sapeurs-pompiers de Saint-Juéry. Le trail du 18, ce sont trois courses nature de 8, 13 ou 18 km avec buvette et restauration sur place. Le départ se fait à l'impasse du Bac, sur le parking de la salle Georges Albinet à Arthès. Inscription jusqu'au 18 septembre à 23h via le site Eloasso ou au 06 80 73 30 03. 06 80 73 30 03. Retenez bien la date du trail du 18 à Saint-Juéry le 19 septembre prochain. Envie d'une pause solidaire? Venez sauver des vies et profiter d'un moment rien qu'à vous dans votre maison du don d'Albi. Les équipes vous attendent avec bienveillance au 8 avenue du Maréchal Delattre de Tassigny, accès via le parking de l'hôtel Campanile à Albi. Prenez aussi rendez-vous via le site don200.efs.sante.fr ou au 0800 97 21 00. 0800 97 21 00. La ressourcerie Planète Réemploi d'Albi s'est donnée comme mission de collecter, sensibiliser, valoriser et vendre des objets pour agir sur l'environnement en réutilisant. Toute son équipe vous souhaite la bienvenue dans sa boutique au 15 rue Jean-Laurent d'Alembert à Albi, les mercredis et vendredis après-midi ainsi que le samedi toute la journée. Retrouvez toutes les infos sur la ressourcerie Planète Réemploi d'Albi sur sa page Facebook ou par téléphone au 06 40 10 27 23. 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
2: Sur Radio Albigès, un poème enchanté, suivi d'un dicton avec le prénom du jour. Une rose, dans un jardin, se moquait d'un chou-fleur. Un pauvre chou qui, pour cette rose, avait un amour de Saint-Valentin. De la tête aux pieds, de toute son ardeur, ce chou était très attentionné pour cette rose sans cœur. Et tous les matins, à l'heure du réveil, il s'émerveillait de la voir ainsi, dans toute sa splendeur, briller de délicates rosées. Il se dit qu'il lui offrirait bien des fleurs, mais offrir des fleurs à une fleur, c'est comme offrir une paire de chaussures à un savetier, un pain, un boulanger. Une rose n'étant pas, comme on le sait, sans épines, elle lui faisait bien sentir, l'angevine, qu'il n'était pas à son goût. « Je n'ai rien contre vous, mon chou, dit la rose, mais de votre odeur qui peut être à la mode de chez vous, entre autres choses, m'incommode. Pauvre chou, qui se serait fait même chou à la crème pour une rose sans odeur. » Ce que ne savait pas notre chou-fleur, qui s'étonnait de voir cette rose garder son teint et sa couleur, c'est qu'à la toute fin, notre chou-fleur, entre autres choses, découvrit le poteau rose. Car cette rose n'était qu'une rose artificielle. Donc défiez-vous des filles comme des roses qui ne sentent rien. Qu'elle soit ici ou là-bas, rose de Lima, tu peux la voir sous tous les climats. Qu'elle soit ici ou là-bas, rose de Lima, tu peux la voir sous tous les climats.

peu rubis. Mon parfum envoûtant, mes jambes interminables qui glissent doucement dans la chaleur d'été, les effluves de mes sens donnent autant de sens qu'au seul sens de la vie.

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Vous êtes bien sur Radio Albit 16 et on va parler d'Alicia Beattie. Est-ce que vous vous souvenez d'Alicia, de passage dans le Tarn? Elle avait marqué les esprits. Eh bien, Alicia est devenue Jatoba et elle nous proposait en janvier 2021 un moment de nostalgie avec le titre « Temps qui passe » qu'on écoute tout de suite sur les ondes d'Albit 16.

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0: Vous êtes toujours sur Albitzès et on met le focus sur le territoire avec le créneau à Toutarn. Comment est-on parvenu à rétablir l'état de droit après les combats armés de la libération en France? Comment les forces de la résistance et les instances provisoires instaurées à la libération au niveau local ont cédé le pas devant les décisions politiques prises à l'échelle nationale? Et comment enfin la société française déchirée par ses années d'occupation et ses actions de violente répression a-t-elle fait à nouveau nation? Des documents d'archives départementales donnent modestement quelques éléments de réponse, notamment une série de chroniques parues dans le Lavoir républicain de septembre à novembre 1944, intitulée « Les femmes aux urnes » et signée S.B. pour Simone Bonner. Radio Albitzès et les archives départementales du Tarn vous proposent d'explorer ces chroniques sous forme de podcast, émission radiophonique, en une dizaine d'épisodes de 10 à 15 minutes chacun, où sont mis en son, en voix et en contexte ces débats historiques. Tout de suite, retrouvez les épisodes 6 et 7 de cette série « Les femmes aux urnes ». 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Sixième épisode.
1: Nous continuons à explorer la chronique « Femmes aux urnes » parue dans le Lavoir républicain à l'automne 1944. Nous avons vu précédemment comment Simone Bonner, rédactrice de la chronique, aborde la question du droit de vote des femmes, du ravitaillement, tant en vivres pour nourrir sa famille qu'en énergie pour chauffer sa maison, mais aussi la question de la démocratisation de l'enseignement. Aujourd'hui, nous allons voir dans cette sixième chronique, parue le 29 octobre 1944, quelles réformes lui paraissent nécessaires dans ce contexte de libération de la France. Ces réformes font référence une fois encore au programme politique porté par les forces de la Résistance réunies au sein du Conseil national de la Résistance et plus particulièrement au volet social de ce programme. Il s'agit d'instaurer une société plus juste, plus égalitaire, fondée sur un ensemble de droits sociaux et notamment sur un plan complet de sécurité sociale. Les réformes voulues par le Conseil national de la Résistance visent à renforcer le rôle de l'État-providence amorcé à la fin du XIXe siècle et conforté après la Première Guerre mondiale avec le développement de l'industrialisation et du monde ouvrier. L'objectif du CNR est de généraliser les lois sociales instaurées durant le XXe siècle. Parmi les lois les plus importantes, nous pouvons citer la loi du 14 juillet 1905 qui reconnaît un droit au secours pour les vieillards, les infirmes et incurables privés de ressources. Avec cette loi, l'assistance publique devient plus médicale et moins sociale. La loi de 1928 sur les assurances sociales, complétée par celle du 30 avril 1930, étend quant à elle la protection sociale à de nouveaux risques, comme la maternité, l'invalidité et le décès pour les salariés de l'industrie et du commerce. Enfin, la loi du 11 mars 1932 généralise les allocations familiales initialement versées par certaines entreprises. Quelle nouvelle réforme défend Simone Bonner en ce mois d'octobre 1944?
2: Réforme nécessaire. Nous avons envisagé antérieurement l'amélioration de la vie du peuple à la maison. Nous allons passer en revue les principales réformes à faire afin d'élever le niveau de vie du travailleur. Le prolétaire consciencieux travaille pour satisfaire aux besoins immédiats de sa famille, mais aussi en vue d'assurer et d'améliorer l'avenir. Il épargne un peu chaque année afin de pouvoir vivre lorsque l'âge aura réduit ses moyens de travail. L'État se doit d'aider le travailleur dans ce but, et même d'imposer cette précaution aux imprévoyants, comme il le fait pour ses propres salariés. Chacun sait que chaque fonctionnaire laisse chaque mois 6% de son salaire en vue de constituer une retraite. L'État apporte son obole dans cette œuvre, en versant au compte de ce fonctionnaire 6% également. L'heure de la retraite venue, ceux qui sont parvenus à ce terme touchent les trois quarts du salaire moyen de leurs trois dernières années de fonction. Actuellement, il existe une retraite aux vieux travailleurs, mais les sommes touchées par ceux-ci sont nettement dérisoires, puisque l'État s'y retrouve largement en faisant la part de ceux qui versent et ne touchent pas leur retraite par suite de décès prématurés. En ce qui concerne les salariés, la même méthode doit être applicable aux travailleurs non fonctionnaires. Le montant de la retraite ouvrière doit être égal au salaire touché par un jeune ouvrier à ses débuts et de toute façon au moins égal au minimum vital d'un individu. Les vieux jours assurés, l'ouvrier pourra envisager l'amélioration de sa vie présente. Là encore, l'État peut encourager ce désir tout en évitant l'immobilisation des capitaux dus à l'économie et surtout au bas de laine. Le rêve de beaucoup de travailleurs, c'est souvent le jardin et la petite maison pour plus tard. Quelques lois avaient mis ce rêve à la portée de tous. Loi Ribot, loi Loucheur. À nous d'en demander l'application, avec cependant quelques modifications. Suppression des sociétés capitalistes qui finançaient les crédits et remplacement par des mutuelles ouvrières issues des syndicats ouvriers, afin que les bénéfices dus aux capitaux du monde du travail retournent au monde du travail. Depuis 1936, presque tous les ouvriers bénéficient de l'autre rêve du travailleur, le congé annuel. Œuvrons pour que tous les travailleurs puissent l'obtenir. Enfin, si les assurances sociales maladie maternité aident à soulager ce budget dans beaucoup de familles, il reste encore des travailleurs à salaire réduit qui n'en bénéficient pas, ne peuvent assurer intégralement les soins médicaux de leur famille qu'au prix de privation sur un autre budget, ce qui risque d'aggraver l'état sanitaire au foyer. Souhaitons, pour éviter cela et la recrudescence des fléaux sociaux tels que la tuberculose et les maladies vénériennes, la généralisation des dispensaires gratuits, municipaux, ou, cette fois encore, créés par les organisations syndicales. Voici encore aujourd'hui tout un programme de réforme démocratique que vous devez réclamer à votre candidat électoral favori, si vous désirez avec moi que cesse la misère ou du moins l'état d'infériorité de la classe ouvrière. S. Bonner.
1: La création de la sécurité sociale est établie par l'ordonnance du 4 octobre 1945. Si l'aspiration à plus de justice sociale et bien partagé au sein de la société française, l'instauration de ce nouveau système de protection sociale soulève quelques débats. Le 26 mai 1946, soit 4 jours après l'adoption de la loi qui généralise la sécurité sociale à l'ensemble de la population résidant en France, le journal conservateur La Croix titre déjà « La sécurité sociale et ses problèmes ». L'objectivité revendiquée alors par le journal pour donner à voir les problèmes et les appréciations de cette réforme n'en est pas moins, somme toute, très relative.
3: La sécurité sociale et ses problèmes.
4: On sait que tout un ensemble de services très divers, préexistants, vont, à partir du 1er juillet 1946, se grouper sous une étiquette nouvelle et flambant neuve, celle de la sécurité sociale. Réforme de structure, si l'on veut, mais plus exactement, agglomération, centralisation, qui a forcément soulevé des problèmes. Sur les solutions qui ont été données, et chacun d'eux, les avis tout naturellement diffèrent, suivant les tendances opposées, partout et toujours rencontrées, des optimistes et des pessimistes. L'épreuve des faits, seule, les départagera un jour. En attendant, quels sont et ses problèmes et ses appréciations contradictoires? C'est ce qu'on voudrait, en toute objectivité, exposer rapidement.
1: Réviser, simplifier, rationaliser, tel est l'impératif suivi. Il a conduit à l'ouverture, toute prochaine, du grand magasin de la sécurité sociale.
4: Pour les optimistes, c'est-à-dire pour les promoteurs de la législation nouvelle, il ne fait aucun doute que le regroupement de tous ces services n'aura qu'avantages. Le bon marché de Boussicot et l'épicerie moderne ouverte par Félix Potin n'ont-ils pas, par le seul fait de leur existence entièrement renouvelée et à jamais, surclassé tous les commerces de détail antérieurs?
2: Les pessimistes sont, il va de soi, d'avis différents. L'épicier du coin de la rue connaît tous ses clients et s'empresse de les attirer et de les retenir par le jeu très varié de ses prévenances.
4: La caisse unique de sécurité sociale fera-t-elle mieux que le grand magasin de détail? Elle sera bien contrôlée par les plus intéressés, par les salariés jusqu'à concurrence de 2/3 de chaque conseil d'administration. Mais tout comme le commis du grand magasin, malgré la guelte et les primes, ne vaut pas le petit patron faisant tout par lui-même, de même le fonctionnaire de la caisse unique risque de rester bien en dessous des démarcheurs intéressés par des compagnies d'assurance ou des mutualistes, pour une bonne part bénévoles.
1: Mais laissons un peu dans leur querelle optimiste et pessimiste, et écoutons les mutualistes qui proclament qu'ils sont gravement lésés par le seul fait qu'un grand magasin de la sécurité sociale est constitué, pour eux, la caisse unique supprime toute liberté.
5: Un régime de caisse unique va être institué dans chaque département, qui, à Paris, regroupera 3,5 millions d'assurés sociaux. Les relais ou sections que l'on ne pourra pas faire autrement que d'ouvrir et à qui l'on donnera abusivement le nom de caisse locale n'auront plus rien de commun avec les 25 000 sociétés de secours mutuel qui actuellement encore groupent 6 millions de membres, soit près de la moitié des assurés sociaux. Alors que jusque-là, chacun de ces assujettis à la loi avait le droit 1. D'entrer librement dans la caisse d'affinité de son choix. 2. De choisir même la section de cette caisse la plus commode pour lui. 3. D'administrer enfin et démocratiquement et cette section et cette caisse par les représentants élus par lui. Voici que désormais, tous les assurés sociaux seront subitement privés à la fois de toutes ces libertés.
4: À un moment où tout manque, les locaux, le papier, le matériel, avec une hâte incompréhensible, on se prépare à intégrer les assurés sociaux, pêle-mêle, et sans leur consentement, dans des caisses uniques, froides et bureaucratiques. On agit ainsi sans se soucier des engagements solennels pris par le ministre du Travail alors que se votait la loi des assurances sociales. Engagement en vertu desquelles libertés dont avaient usé les précurseurs mutualistes leur seraient toujours laissées. Et les mutualistes de faire bien observer pour conclure que le moment choisi pour rayer d'un trait de plume toutes leurs libertés antérieures est justement celui où l'air est encore saturé de couplets sur la libération et sur la liberté, enfin retrouvée, si bien que l'institution de la caisse unique s'inscrit en réaction complète avec les aspirations profondes du moment. D.G.
1: La mise en œuvre de la loi en juillet 1946 soulève encore des débats liés notamment au rôle de l'État, mais aussi à son financement. Jean Latour s'en fait l'écho dans le Tarn Libre du 13 juillet 1946, dans son article intitulé « Un problème d'actualité, la sécurité sociale ». Il renvoie dos à dos marxistes et libéraux et prône lui aussi un modèle plus mutualiste. Le 21 juillet 1946, le journal La Croix, poursuivant la chronique « La sécurité sociale et ses problèmes », développe la question du budget.
5: Un budget dans le budget, budget spécialisé de la sécurité, et budget général de l'État. Ce qui, sur ce point, inquiète les pessimistes, c'est ce qu'il adviendra de la masse énorme des cotisations collectées, en vue évidemment d'être réparties et de couvrir des risques, mais qui n'en seront pas moins rassemblées, à portée immédiate et sous le contrôle direct des pouvoirs publics. De pouvoirs publics, toujours et de plus en plus à court d'argent. Entre un budget de la sécurité sociale si bien fourni et un budget de l'État déficitaire, alors que l'indépendance complète devrait rester la règle, des liens ne manqueront-ils pas fatalement de se créer un jour ? Du budget annexe au budget annexé, il n'y a pas loin. Si jamais la confusion s'opère, aucune investigation ne sera plus possible pour distinguer les dépenses et les recettes propres à la sécurité sociale et par suite pour asseoir sur des bases saines le calcul des cotisations à réclamer. Il ne s'agit là évidemment que d'une anticipation, et d'une anticipation découlant d'une vue pessimiste. Mais qui oserait prétendre qu'une telle perspective peut être dès l'abord et très certainement écartée ?
1: L'instauration de la sécurité sociale marque une étape importante dans l'histoire de la protection sociale en France. Liée initialement à l'exercice d'une activité professionnelle, la sécurité sociale repose sur une logique de solidarité entre générations, entre bien portants et malades, entre valides et invalides, entre actifs et inactifs. Système universel, solidaire et démocratique, tel qu'envisagé par le Conseil national de la Résistance, cet héritage résiste encore aujourd'hui, malgré les critiques récurrentes portant notamment sur son financement.
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1: Nous poursuivons l'exploration de la chronique « Les femmes aux urnes » rédigée par Simone Bonner et publiée dans le Lavoir républicain à l'automne 1944. La septième chronique, publiée le 7 novembre 1944, est intitulée « La paix ». Mais comme le souligne Simone Bonner, les canons grondent encore. En effet, si la majorité du territoire français est libérée depuis septembre 1944, la guerre n'est pas finie. Les Allemands occupent encore l'Alsace, le nord de la Lorraine, la frontière alpine et des poches sur la côte atlantique, à savoir des ports fortifiés par les Allemands. C'est précisément au mois de novembre 1944 que débute la campagne d'Alsace, qui se poursuit jusqu'en mars 1945, deux mois avant la capitulation de l'Allemagne, le 8 mai 1945. En ce 5 novembre 1944, oui, les canons grondent encore. Et combattants, prisonniers et déportés manquent toujours dans les foyers. La libération de la France accentue inquiétude, attente et espoir quant à leur retour. Mais encourage aussi les femmes à revendiquer la place qui leur revient, comme le clame cet article publié dans le Grolier républicain le 10 décembre 1944.
2: Nous, les femmes. C'est à nous, les femmes, qu'il appartient aujourd'hui le droit de revendiquer notre place dans la France future. N'est-ce pas nous qui, pendant ces 5 années de guerre, avons souffert à chaque instant, aux prises avec les 1000 difficultés de la vie quotidienne. Laquelle de nous n'a pas enduré l'affreuse peine d'être séparée d'un être cher, frère, père ou mari? Laquelle encore n'a pas assumé la lourde tâche de mener à bien le travail journalier, au champ, à l'usine ou simplement à la maison, en élevant le mieux possible la nichée exigeante? Nous avons été trop longtemps des incomprises. Hier encore, la femme n'avait aucun droit à revendiquer dans la société. Elle était bonne tout au plus à remplir d'obscures besognes au foyer, servante souvent inconnue et payée d'ingratitude. Aujourd'hui, elle apporte au pays les trésors de son dévouement inlassable, de son intelligence toujours en éveil, de son abnégation dûment prouvée en maintes circonstances. Est-il besoin de preuves pour convaincre ceux qui pourraient demeurer sceptiques? Ils ne doivent pas ignorer plus longtemps le rôle actif joué par les femmes pendant la résistance, ravitaillement au maquis, liaison périlleuse et, à l'occasion, main forte prêtée pour le coup de feu auprès de leurs frères d'armes. À présent, donc, que l'aurore de la liberté se lève resplendissante, nous, les femmes qui avons lutté de toutes nos forces et de tout notre cœur contre l'ennemi, unissons-nous pour la récompense merveilleuse d'avoir participé à la résurrection de notre grand pays. Que toutes les femmes françaises, sans distinction d'opinion politique ou religieuse, viennent à nous avec leur bonne volonté dans l'Union des femmes françaises, groupons-nous et ayons la conviction de former une grande famille unie.
1: L'Union des femmes françaises est créée en novembre 1944. Suite à la fusion de l'Union des femmes françaises et de l'Union des femmes de France, deux comités féminins mis en place dans le cadre de la résistance, respectivement dans les zones nord et sud. L'Union des femmes françaises, l'UFF, est étroitement liée au Front national, dont il est essentiel de rappeler qu'il s'agit alors d'un mouvement de résistance créé par le Parti communiste français. Sur l'histoire de cette association, je renvoie les auditeurs curieux à l'article de l'historienne et sociologue Dominique Loiseau, intitulé « L'Union des femmes françaises pendant les 30 glorieuses, entre maternalisme, droit des femmes et communisme ». Toutefois, le programme qui accompagne la formation du comité albigeois de l'Union des jeunes filles et femmes de France, le 20 septembre 1944, donne une idée assez précise des objectifs et du positionnement de cette organisation. Les premiers paragraphes soulignent la volonté d'améliorer la condition de vie des femmes et, malgré l'ancrage communiste, de rassembler au-delà des clivages politiques.
3: Les femmes de France. Le comité des femmes de France d'Albi présente sous forme très schématique
4: un programme que seule l'union des femmes de toutes les classes sociales, de toutes les opinions politiques et religieuses pourrait permettre de réaliser. Le comité voudrait grouper toutes les femmes afin que par la force de leur union, elles réclament et obtiennent, dans tous les domaines que nous allons envisager, des réformes visant à améliorer la condition humaine et la vie de la femme en particulier. Le plan proposé est d'ordre très général, en accord avec les autorités départementales. Nous aurons à étudier les problèmes qui, dans le Tarn, nous paraissent urgents et à leur apporter des solutions réalisables immédiatement. Voici les grandes lignes que nous voudrions suivre. Nous voulons d'abord libérer les femmes de tous les obstacles qui contribuent à son esclavage. Obstacles d'ordre physique, matériel, moral. Nous voulons permettre à la femme de réaliser sa vocation, en lui facilitant son rôle de femme, en lui facilitant de même le choix et l'accomplissement de son métier. Nous désirons enfin travailler de toutes nos forces à l'épanouissement physique, intellectuel, moral, social et politique de la femme.
1: Chaque point du programme fait état de mesures concrètes. La libération de la femme s'attelle à lutter contre les obstacles d'ordre physique, matériel ou moral, comme entre autres le problème du ravitaillement, le relèvement du salaire des femmes, la réforme de l'assistance médicale, la vocation de la femme, affirme la vision maternaliste de l'association.
2: La libération de la femme n'a de sens que si elle permet à chacune de nous de trouver sa vocation et de la réaliser pleinement. La vocation de la femme, la femme vit pour son foyer et beaucoup de femmes vivent dans leur foyer sans exercer aucun métier. Nous ne pouvons oublier que la fonction fondamentale de la femme est d'être épouse et mère.
1: Parmi les multiples mesures envisagées figurent des cours d'enseignement ménager, des cours de puériculture, ainsi que la création de coopératives de lavage, repassage et couture. Enfin, dernier axe du programme, l'épanouissement de la femme. Il repose sur l'épanouissement physique, encourager la pratique sportive par exemple, l'épanouissement intellectuel, organiser des cours du soir et des bibliothèques, et l'épanouissement moral, social et politique. Il s'agit là de faire œuvre de pédagogie pour initier les femmes à la politique. Au programme,
4: initiation politique et sociale,
2: les questions d'économie politique,
5: les programmes des grands partis politiques,
2: le droit de vote,
5: la lutte contre la guerre et contact avec les femmes des autres pays,
4: la liberté de conscience.
1: Simone Bonnaire, par ses chroniques Femmes aux urnes, fait œuvre de pédagogie politique et sociale à l'égard des femmes. Dans l'édition du Labor républicain qui nous intéresse plus particulièrement aujourd'hui, celle du 5 novembre 1944, un petit encart annonce
2: Union des femmes de France. Une réunion publique a eu lieu jeudi 26 octobre dans la salle de la justice de paix à la mairie en vue de l'élection du bureau.
1: Compte tenu de ces engagements, on peut légitimement s'interroger sur les liens que pouvait entretenir Simone Bonnaire avec cette association qui, rappelons-le, tentait de rassembler les femmes au-delà des clivages politiques en s'appuyant sur des valeurs universelles telles que la famille et la paix dans le monde. L'encart détaille la composition du bureau élu à l'issue d'une séance tumultueuse. La présidente élue n'est autre que Madame Neyrolle, directrice de l'école supérieure de jeunes filles de Labor et supérieure hiérarchique de Simone Bonnaire. Or, nous avons évoqué lors de notre émission avec sa fille, Luce Bonnaire, les différends qui pouvaient exister entre elles. Si nous ne pouvons guère en dire plus sur ce point, nous pouvons avancer que cette chronique du 5 novembre des femmes aux urnes, consacrée à la paix, est liée à l'idéal socialiste qui anime la famille Bonnaire-Fourès. Il est bon de rappeler ce que nous avions souligné lors de notre première émission. Le directeur de la rédaction du Labor républicain s'appelle Ernest Fourès et il est le père de Simone. Par ailleurs, en décembre 1944, il signe par un des délégués de la diffusion de l'idéal socialiste une série d'articles publiés dans le journal sous la bannière de la SFIO. Mais revenons à la chronique du 5 novembre 1944 sur la paix. Les combats de la libération qui se poursuivent à l'Est et les comités d'union des femmes de France qui se multiplient dans le Tarn ont certainement influencé Simone Bonnaire dans la rédaction de cette chronique. Mais comment imaginer qu'elle n'avait pas aussi à l'esprit la perspective du premier grand rassemblement socialiste d'après-guerre, le Congrès national extraordinaire de la SFIO, section française de l'Internationale ouvrière, programmé du 9 au 12 novembre 1944 à Paris. Car Simone Bonnaire, par ses quelques lignes, où elle invoque la maternité et le pouvoir des syndicats pour lutter contre les industries de l'armement et parvenir à une internationale des femmes contre la guerre, s'inscrit dans la lignée d'un militantisme pacifiste, féministe et socialiste. Il suffit pour s'en convaincre d'écouter ces quelques mots extraits du discours de Marcel Capi, journaliste et écrivaine engagée, intitulé « À bas les armes », prononcé au cours de la croisade de la paix organisée par la Ligue internationale des combattants de la paix et rédigée en 1932.
2: Les mères de tout pays, de toute race, ont une patrie commune, et c'est leur maternité. L'heure est venue de rejeter les mots, les abstractions, les formules mortes, et de crier toutes ensemble cette vérité du sang et de l'esprit. On ne met pas des enfants au monde pour qu'ils servent de sujet d'expérience à des marchands de gaz asphyxiants, d'obus et de bombes. On arme, on surarme, on n'a pas d'argent pour vivre. On en a de reste pour préparer la mort. On sait bien pourtant que la course aux armements, c'est la course à l'abîme. On l'a constaté avec la guerre. Quelles sont ces puissances occultes? S'agit-il du Père éternel en personne? C'est plus grave. Il s'agit du diable éternel, de la démoniaque puissance de l'or et des égoïsmes monstrueux qui se nourrissent du sang des peuples, comme les vampires des légendes se nourrissent du sang de leurs victimes. Il s'agit de la puissance froidement inhumaine des maîtres d'une industrie qui prospère uniquement sur la guerre et sur la mort, l'industrie internationale des armements.
1: Et maintenant, écoutons la chronique « Femmes aux urnes » rédigée par Simone Bonnaire, intitulée
3: « La paix ». Voilà un mot bien audacieusement lancé, lorsque les canons grondent encore sauvagement sur le sol de France. Et cependant, n'est-ce pas l'espoir de chacun, le rêve chèrement caressé et la raison de vivre de nous toutes, les femmes ? Bien sûr, nous sommes encore en guerre, et il nous faut consentir encore le suprême sacrifice, la vie de nos fils, de nos maris, de nos frères et de nos pères. Mais le devoir de toutes les femmes et le désir souvent tenu secret chez la plupart, c'est de tout faire pour que cet impôt du sang soit perçu cette fois-ci pour la dernière fois. C'est nous qui mettons les enfants au monde après bien des sacrifices physiques. C'est nous qui veillons sur leur jeune vie, qui luttons contre la maladie qui les guette. C'est nous qui, par une attention de tous les instants, les conduisons à l'âge d'homme. Et lorsque le minuscule germe et par nos soins devenu un être fort, actif, intelligent, on nous le prend, et en quelques minutes, cet édifice de labeur et d'amour est rendu à la poussière, avant même d'avoir donné à la société ce pour quoi il avait été conçu. Eh bien, nous devons tout faire pour éviter de lancer nos fils à la défense de nos foyers ou à la conquête des foyers d'autrui. Car s'il y a à défendre quelque chose, c'est que certains attaquent. Or, ceux qui attaquent ont des mères comme nous qui chérissent leurs petits et veulent les voir vivre normalement. C'est la première fois que les femmes sont appelées à prendre part à la politique. Pratiquons la politique d'entente avec les femmes des autres pays. Lorsque toutes les femmes dépouillées de tout faux orgueil auront mis leur cœur à nu et avoué qu'elles préfèrent éviter d'avoir un héros mort comme descendance, nous pourrons espérer éviter les guerres. Voltaire a dit « Un mauvais

de notre planète. Que l'industrie consacre donc à la paix ces matières premières destinées aux industries de guerre. Nous voulons que cette guerre soit la dernière et nous nous efforcerons par tous les moyens de maintenir la paix sur le monde.

0: S. Bonnaire.
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1: Un cœur de Robinson, poèmes enchantés, pour les petits et les grands aussi. Le nez en l'air et sans souci au cœur. Dans ton costume de fée, tu dis « Crayon de couleur, dessine-moi le bonheur. » Et le crayon, tout réjoui, dessine comme il vient le bonheur. Il n'a aucune peine, c'est si facile. Et puis le bonheur croise un nuage blanc chantilly. Et comme le bonheur est gourmand, il le fait disparaître. Un peu plus loin, voilà un nuage gris. Le bonheur n'avait jamais croisé quelqu'un de triste. Alors le bonheur continue son chemin, emporté par le vent de la joie. Tout est bleu. Il y a bien là-bas une petite partie sombre. Et soudain, comme un nuage de sauterelles, des nuages noirs grignotent ce toit de feuilles, dont est fait le bleu du ciel. Un éclair traverse le bonheur, et comme il a bien de la tristesse, il pleut. Et ton crayon de bonheur, surpris comme un oiseau blessé en plein vol, laisse tomber des gouttes de couleur. Il dessine un peu la douleur qui peu à peu s'efface avec la gomme d'un sourire. Alors, sur le tissu des nuages, le crayon de couleur fait un trait qui habille de lumière ton costume de fée. Du haut de tes 4 ans et demi, si tu ne peux pas le dire, dessine ton secret. Fais comme si tu pouvais l'écrire avec des crayons de couleur. Dessine ton secret, même avec de la craie, pour effacer le grand bobo qui fait le cœur gros. Quand tu dessines ton secret, un cœur cerclé de vert, rempli de noir. Du haut de tes 4 ans et demi, tu ne diras rien à ces grands quand ils parlent bas, avec des mots méchants. Tu es leur petite prisonnière, et même s'il fait noir aujourd'hui, tu pourras voir un jour en pleine lumière ceux qui t'aiment, comme les autres enfants. Tu n'auras plus besoin de dessiner ton secret avec ce cœur cerclé de vert rempli de noir. Ton cœur battra et brillera comme tes yeux, battra des ailes comme ce papillon cerclé de bleu, rempli de malice, comme tes yeux, où passent quelquefois des images tristes et même pleines de joie. Il a le ventre vide, renard va son chemin, flânant museau très fin, car toute odeur le guide. Renard roux court les bois, viennent bientôt frimas. Voici qu'arrive automne, renard roux court les bois, son ventre est aux abois, pas la moindre pigeonne. Renard sait qu'il se doit à sa portée de porter proie. Et renard n'est pas sot, renard sait qu'il se doit de chasser souriceau, autre bête du bois, car au terrier, tu vois, attendent renardeau. Toute bête des bois, comme tu sais, comme tu vois, n'est pas sotte, il faut que renard use de ruse. Si chasser souriceau convient mieux que buse, malgré son art, notre renard à souriceau, qui n'est pas sot, ne sourit pas sa souricière. Alors renard change de proie, use de ruse à la volière, mais gare à toi si tu abuses de cet endroit. Prochaine fois, ne rôde plus à la volière, change de proie, poule d'eau fera l'affaire.
2: Pluie de lumière, tout sort de terre, d'anciens labours, quand tout a faim, après hiver, c'est le festin quand vient printemps. Graines d'autant sèment la vie, une fois l'an. Abeilles aussi sèment les fleurs quand vient printemps. Dans les rivières et sur les joncs, pluie de lumière donne bourgeon. Partout nature donne printemps. Voilà verdure, sur le pleureur qui peint le vent, un éclaireur. Papillons blancs volent au printemps, des primes vertes, des colibris, ciel et rivière, soleil et pluie, faites l'amour tous les printemps. On meurt, on vit et tout est fièvre, fraîcheur des nuits, tu portes aux lèvres une chanson, l'air du printemps, et tout le dit quand tu t'éveilles, l'aube s'emplit de ses échos. Dans un jardin, il y avait plein de petits paniers, d'osier tressé, plein de petits paniers remplis de terre. Dedans, on y avait mis toutes sortes de graines. Et maintenant, il n'y a plus que laisser faire. Un peu de soleil, un peu de pluie, quelques soins et cela suffit. Cela suffit pour que les graines se mettent à pousser, à devenir fleurs. Et au bout d'un certain nombre de saisons, donner fruits. Voici que tombent les feuilles, les fruits dorés par le soleil d'été font de même. Et c'est comme cela, sans rien faire, que l'automne venu, tu vas trouver tout prêt à emporter, dans les petits paniers du jardin, toutes sortes de fruits. Et toi, tu me dis que dans le panier, il y a encore de la terre et le petit arbre. Faut pas exagérer, tu ne pensais tout de même pas avoir juste dans le petit panier d'osier tressé les fruits comme au marché. C'était juste le fruit d'une idée. Ne récolte-t-on pas dans la réalité ce qu'on a d'abord semé en rêve ?

Une oie blanche, Anaïs d'Italia. 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Une oie de fort mauvaise foi. 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

0: noix blanche, Anaïs d'Italia, une noix grise, tu me dois 2 doigts de maïs pour mon foie. C'est bien ce que je disais, dit Anaïs à Léa. Tout ça, c'est l'effet OGM sur ton foie gras. Ce que toi, tu fais en jouant. Courir, sauter, lancer, pour une vieille personne, c'est un long chemin, une longue route. Lancer juste du pain aux oiseaux, marcher, elle le fait avec peine. S'ajoutent les douleurs, courir, ce n'est plus qu'un souvenir pour elle. Toi, ta vie, comme une plante nouvelle, grandit, fleurit, met autour d'elle des couleurs. Et la vieille personne regarde tes jeux. C'est pas qu'elle voudrait pas jouer, mais voilà, ce n'est plus possible. Si elle peut entendre et voir encore, cela suffit. On dirait qu'elle attend que passe le temps, et que cela suffit à sa journée. Si son corps ne suit pas ce qu'elle pense, dans sa tête, elle se voit comme toi, courir, jouer, crier, pleurer, rire, et ce qu'elle ne peut plus faire avec ses doigts. Elle le pense. On ne sait pas, elle ne dit rien. Quand toi tu espères, elle, elle attend. Des danseuses en ballerines et colorettes, toutes heureuses, dansent en jupe amanite autour des pâquerettes, des marguerites. Qui sont-elles, ces demoiselles qui dansent en ballerines et colorettes, dans le soleil du soir, en jupe amanite, autour des pâquerettes, des marguerites? Pour le savoir, au jour anniversaire, prends un grimoire, piège à lumière, pour que tu puisses voir danser ce ballet des feux follets, des demoiselles en ballerines et colorettes, autour des pâquerettes, des marguerites. Ce ballet des feux follets, que tu ne verras qu'une fois, mais qui suffit, car longtemps après, pour notre joie, on revoit dans le grimoire les danseuses en ballerines et colorettes, tout heureuses dans le soleil du soir, en robe amanite, autour des pâquerettes, des marguerites, dans leurs bottines à boutons d'or. C'était un cœur de Robinson. À bientôt pour de nouvelles îles et un voyage enchanté.
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Bunny. Conte de chez Wam. Il y a un mec en bas de chez Wam, un vieux rebeu tout en blanc. Je le vois depuis que je suis tout petit. Toujours assis sur le même banc, le même chapeau sur la tête, la même canne au creux de la main, il sera là demain. Demain. Chibani, ta place sur le banc est vide. Il paraît que ta canne s'est cassée, t'es tombée, ton chapeau a roulé, ton âme s'est envolée. Les ânes de chez Wam sont sortis, chacun commentant l'événement, les plus méchants disant « C'était qu'un vieil Algérien, il avait rien. » Il paraît qu'il savait même pas lire ni écrire, c'est dire. 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Toujours les mêmes légendes racontées au détour des couloirs de la tour. Des hommes du Boumidum venus renforcer le service public. Des mecs venus d'Afrique chercher du fric. Des Polacs qui bossent au black, des taleries, des tangis qui montent des arnaques. Des tirailleurs sénégalais devenus balayeurs. Ce n'est pas gay. Les jours se suivent, se ressemblent, s'assemblent. Ils ne forment plus qu'un ensemble. Tôt le matin, sur les genoux tournés vers la Mecque, une journée commence. Elle se terminera tard le soir sur les rotules. Dans un dernier, Allahu Akbar. Chibani, une vie de chien. Moi, j'en sais rien. Toi, tu ne t'es jamais plaint. 50 années à travailler, à te demander quand, puis si et enfin pourquoi tu vas rentrer. Je sais maintenant que tes parents.

Partager ton héritage. Le blanc, le noir, le bien, le mal, halam, halal, paradis ou enfer. Tu sais que leur monde binaire n'existe pas, même dans la misère. La vie te l'a appris, toi. 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Toi qui n'as jamais fait de bruit de toute ta vie, laissant le mec tout te guider si Dieu le voulait bien. Ce vacarme a fini par te fatiguer. 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Tu as toujours aimé voyager. Mais avant de partir, je voulais te dire qu'ici aussi, c'est ton pays. 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Rebeu originel, le paternel de ceux et de celles que depuis des générations on appelle les deuxièmes générations. À qui l'on parle encore d'intégration. 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

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Si j'ai plein de frères et sœurs de toutes les couleurs, c'est un peu grâce à toi. 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Hommage au Rup, le père de mon pote Oumar, venu de Dakar. 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

douleur sourde qu'on enterre les premiers mouvements. 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

Ce soir, je vais faire claquer mes semelles de bois sur le plancher des vaches transformées en pistes aux étoiles. J'ai passé mes jambes au thé, raccommodé mon chemisier. Je suis comme qui dirait un beau brin de fille. Et ça va draguer sec avec mon sac plastique tatique comme un tailleur Chanel mais sans les boutons. En plus, on peut mettre des trucs dedans. C'est quand même plus pratique.

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droite, on n'aime pas trop partager. On préfère assumer tout simplement qu'on est radin. À gauche, on est tellement gentil, on voudrait tout partager, mais surtout l'argent des riches. 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

intérieur. À droite, on a besoin d'un gros 4x4 pour circuler sur terrain plat que dans les centres-villes. 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Parce que pour nous, l'écologie, en fait, c'est juste un parti de gauche. À gauche, on a des bagnoles tellement pourries qu'elles polluent plus que les 4x4. Par contre, on peut pas dire, nous, on soutient les écolos puisqu'on répare nos carrosseries avec leurs autocollants. Et vas-y, gros, hé, fais chanter ta mère. À droite, on pense que les pédophiles, il faut leur couper les couilles à eux et à toute leur famille. À gauche, on prend la peine de se demander si dans certains cas, ils seraient pas juste amoureux. À gauche, on est content de donner des petites pièces à des clochards.

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0: Une esperluette, c'est peut-être le nom d'une variété de trèfle à quatre feuilles. C'est un porte-bonheur dans tous les cas. C'est un mot qui sonne bien.
1: Salut à lui, un petit coucou depuis les terrasses du Larzac. Gros bisous à vous.
0: Moi, quand j'entends esperluette, j'ai envie de crier esperluette et vive la planète.
2: Salut tout le monde, l'Empaillé, journal régional et dorénavant dans le kiosque. J'y arrive pas.
0: L'esperluette, c'est un nom féminin chantant dont l'étymologie viendrait de l'occitan esperlué, qui signifie c'est pour luer. Moi, le mot esperluette, comment te dire? Moi, l'esperluette, ça m'aspire plutôt que ça ne m'inspire.
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Aujourd'hui, on écoute « La mort est une amie d'enfance », un documentaire de Camélia Kéredine d'octobre 2024. Quand un enfant décède, les pensées se tournent naturellement vers sa famille proche, ses parents, ses frères et ses sœurs. Mais qu'en est-il de ses potes, de cet ami avec qui il traînait toute la journée à l'école, de celui avec qui elle mangeait à la cantine, de tous ses amis avec qui il se confiait sans avoir peur d'être jugé? Entretien et réalisation Camélia Kéredine, enregistrement d'avril à juin 2024, réalisation Charlie Marcellet, production Arte

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1: J'avais 15-16 ans ce jour-là, franchement, je me souviens même plus. C'était un lundi matin, une journée banale de cours de sciences économiques et sociales. Et voilà qu'on vient nous annoncer une mauvaise nouvelle. Notre prof nous explique qu'un camarade de classe est mort durant le week-end. Je m'en souviendrai toute ma vie. Il était face à nous et il nous a dit « Mehdi est mort, d'un accident ». J'ai rien compris à ce qui se passait. Le prof était désemparé, mon corps s'est figé tout entier et on s'est tous regardés avec les autres. Mais il n'y avait pas un mot. Juste le silence. Un silence de fou malade. Moi, personnellement, c'était la première fois que je faisais face à la mort de quelqu'un de mon âge. Quelqu'un de chez moi, de mon quartier. Et c'était la première fois qu'on se disait tous, collectivement, « Mais comment ça, on peut mourir à cet âge-là? C'est pas possible. » Je sais que ça paraît bête dit comme ça, je le sais. Hein. Mais là, c'était concret. C'était réel. C'était pas un film. Quand un enfant meurt, on pense à sa famille. Et bien sûr que c'est dur pour eux. Mais ses amis, ses bêtes de potes, ceux et celles avec qui il allait au sport, ceux et celles avec qui il se confiait, c'est chaud pour eux aussi. Surtout qu'à cet âge-là, tes potes, c'est ton monde. Et s'il y en a un qui meurt, comment tu fais pour gérer ça? Comment tu fais pour gérer un truc qui dépasse ta si petite taille? La mort est une amie d'enfance.
2: Tu sais pas comment gérer parce que c'est inconnu pour toi et tu sais pas comment faire.
1: Un documentaire de Camélia Kéredine.
2: J'ai grandi avec les mêmes personnes. À l'heure actuelle, les personnes avec qui j'ai grandi, je suis toujours en contact.
1: Réalisé par Charlie Marcellet.
3: J'étais avec les mêmes personnes de la maternelle jusqu'à la fin du collège quasiment, parce qu'il n'y avait que deux ou trois écoles primaires dans la ville et donc tous les élèves, on se connaissait tous ensemble dans la ville.
1: Pour le podcast Profil sur Arte Radio.
4: Donc il y a des liens très forts qui se tissent très tôt et on est censé grandir ensemble. Faire nos vies ensemble.
3: En primaire, j'étais très studieuse. J'étais une petite faillotte. J'aimais bien être au premier rang, j'aimais bien lire des livres. Donc j'avais ma meilleure amie principalement et on avait deux, trois autres copines avec qui c'était très très proche. Après, j'avais donc des amis même que mon père connaissait, leurs parents. Il y en a un particulièrement de qui j'étais très proche qui s'appelle Martin. Martin, c'était celui qui était fan de foot. Il était un petit peu perturbateur en classe, hein. C'était loin d'être un bon élève, contrairement à moi qui était au premier rang, lui était au dernier rang. Lui, il jetait des crayons et moi, j'étais énervée que le cours était perturbé parce que je voulais apprendre tellement de choses. Mais on a toujours été dans la même classe. Et c'est en classe de neige un petit peu que le rapport a changé. On était en CM1, donc je pense qu'il y a aussi le fait qu'on commence à développer une vraie personnalité. On a organisé une boum avec l'école le dernier soir en classe de neige. Donc, il m'a même invité à faire un slow. Donc, forcément, ça, voilà, ça crée un petit truc quand on est en CM1 et qu'on danse notre premier slow. Ben, le garçon a une place à part. Et après, je pense que c'est surtout à partir du début du CM2 où lui, il est tombé amoureux de moi. Donc, je me rappelle que... Son meilleur ami, on était en train de regarder un match de basket. Il m'a dit « Oui, Martin, il est amoureux de toi et tout. » Et je me suis retournée pour le regarder dans les gradins parce que j'étais choquée par cette nouvelle. Il était déjà en train de me regarder. Et quand je l'ai surpris en le regardant, il a vraiment sursauté. Il est devenu tout rouge et a fait un grand sourire, mais super gêné. Et quand je dis qu'il est devenu tout rouge, vraiment, j'ai vu sa peau mais changer de couleur. Et genre, c'est une scène qui restera gravée à tout jamais, je crois. C'est la première fois que j'ai vu vraiment la démonstration de l'amour de quelqu'un envers moi. Puis je suis en CM2, on le rappelle, donc voilà, c'était fou. Ah mais c'est clairement le cliché du voyou avec l'intello, c'est un peu comme la chanson d'Aya Nakamura, je suis tombée love d'un voyou.
5: Je rentre à la fac, je viens d'avoir le bac.
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3: Et ouais, on s'appelait beaucoup au téléphone, il me racontait beaucoup sa situation familiale. Parce que ses parents étaient séparés, chacun remarié de leur côté avec des gens qui avaient déjà des enfants et ils ont tous les deux re-eu des enfants. Je me rappelle un peu qu'il y avait ce truc, il avait du mal à trouver sa place au sein de cette grande famille recomposée. Dans ces moments au téléphone, il aimait bien me chanter la chanson Mistral gagnant de Renaud. Aujourd'hui, j'ai beaucoup de mal à la réécouter parce qu'elle est assez chargée d'émotions pour moi.
2: De manière générale, surtout en primaire, collège, j'étais un enfant assez tranquille. Pas très travailleur, mais avec beaucoup de facilité, donc ça m'a beaucoup aidé, surtout au collège. Fin du collège, bon, quand t'es avec les potes, c'est toujours plus compliqué. On commence à être un blagueur, être le bout en train de la classe. L'amitié, en gros, se forge à ce moment-là. Les partages de canettes, une canette, on est 10. Une ou deux canettes, on est 10, donc c'est une dinguerie. Le petit paquet de chips, ben, on se le partage en 2-3. C'est ça qui noue vraiment l'amitié et qui fait que en fait, ça devient indélébile. Parmi cette bande de potes qui m'a marqué, il y en a un que j'ai connu au lycée et avec qui ça a collé direct parce qu'on était du même milieu social, on avait les mêmes centres d'intérêt et puis on délirait toujours ensemble. Il s'appelait Samy. On n'était pas dans la même classe, mais on était tout le temps en récréation ensemble parce qu'on côtoyait les mêmes personnes. Et le souvenir que j'ai de lui, c'était les vannes. C'était les vannes, on se vannait, dernière sape. Oh, regarde tes vieilles sapes, elles sont toutes claquées. Il avait ramené une veste, on était à l'époque G-Star. Il avait ramené une contrefaçon, c'était V-Star. Et là, il s'est fait terminer, M'skin, il n'a plus jamais remis cette veste-là. À force de trop le vanner, des fois il boudait de son côté. C'était aussi à l'époque des MSN, donc on échangeait tout ça. Et puis c'est l'époque où on parle de filles aussi. C'était un vrai gars sûr.
4: Je suis née à Cayenne, en Guyane. J'ai été scolarisée à l'externat Saint-Joseph. Et ouais, j'y ai passé du cours élémentaire jusqu'au baccalauréat. On évolue un peu à huis clos, quoi. Forcément, nos familles se fréquentent, nos familles se connaissent. C'est toujours les mêmes noms sur les listes d'appels. Donc on grandit ensemble. Mine de rien, pour des parents, je pense que c'est rassurant de savoir qui sont les enfants scolarisés dans la classe de mon enfant. Xavier fait partie des personnes qui m'ont beaucoup marqué à cette époque-là. Les premiers souvenirs que j'en ai, c'est au CE2. Et je me rappelle très précisément de la disposition de la classe. On était par îlot de 4 et on était hyper bavards. On était vraiment. Enfin, on a été épinglés pour bavardage. On s'aimait bien, quoi. Enfin, on se voyait en dehors des cours. On se voyait aux anniversaires. Il était là à ma remise de Bible, à ma communion, à ma confirmation. Enfin. Voilà, c'était l'un de mes meilleurs amis à l'époque. J'étais un peu amoureuse de lui au CM2. Du coup, il était quand même assez très beau. Donc, il a eu énormément d'amoureuses. Et je me rappelle qu'à cette période, son amoureuse, c'était plutôt Cindy. Mais moi, j'étais un peu plus sa meilleure amie, quoi. J'étais un peu dans la friend zone déjà à l'époque.
1: Je les comprends tellement. Les meilleures années de ma vie, c'est vraiment celles que j'ai passées au lycée. J'ai trop aimé grandir et évoluer avec mes potes, mais surtout me construire à leur côté. L'amitié est si particulière à cet âge-là, on est souvent prêt à tout pour son pote. C'est genre, toi, moi, contre le reste du monde. Un peu comme dans le film Bad Boys et la fameuse réplique
8: « We ride together, we die together.
9: We ride together, we die together. »
8: Bad boys for life.
1: On roule ensemble, on meurt ensemble. Bon, désolé, il n'y a que ça qui me vient en tête comme référence. Alors, bien évidemment qu'à aucun moment, quand tu es en primaire, au collège ou encore au lycée, tu t'imagines que ton ami va mourir et te laisser. Je me rappelle que la dernière fois que j'ai vu Mehdi, C'était 2-3 jours avant sa mort, un truc comme ça. Je l'avais croisé avec un pote à moi. Il était en voiture avec des amis. C'était une voiture décapotable. Et je lui ai dit un truc du genre « Ah ouais, tu pèses, hein, ça rigole pas. Hein. » Il était trop content de nous avoir croisés. Puis après, il nous a salués et il nous a dit que de toute façon, on se reverrait au lycée. Sauf qu'en fait, on s'est jamais revus.
2: Alors, ce qui s'est passé, c'est que je me rappelle, c'était en 2006. J'avais 18 ans. On est en terminale tous les deux. C'était la période des vacances scolaires. En fait, c'était le vendredi des vacances scolaires. Et puis, ce jour-là, on se dit, viens, on va la chercher ensemble. Ce soir-là, je lui dis, écoute, non, moi, j'ai déjà autre chose de prévu. Donc, il me dit, vas-y, pas de souci. On rentre, on échange sur MSN, on parle de filles, etc. Voilà, tu vois, le truc de lycéen, on va dire. La soirée se passe et puis j'apprends son décès, en fait. Donc, j'apprends ça par son beau-frère. Son beau-frère qui s'appelle Samir, qui est un frérot avec qui j'ai grandi. Et qui m'annonce il me dit clairement, désolé, enfin, j'ai une mauvaise nouvelle, Samy est décédé. Il est mort d'un accident de voiture. Je lui dis, c'est pas possible, je parlais avec lui il y a 2-3 heures. Pour être sincère avec toi, j'ai pas pleuré sur le coup. Parce que, en fait, je me dis, ouais, qu'est-ce qu'il me raconte? J'étais avec. On était un groupe d'amis. Dont deux amis à moi qui connaissaient super bien Samy. Et je dis aux deux potes, les gars, venez, j'ai quelque chose à vous annoncer. On monte dans la voiture du frangin et puis je lui dis, vas-y, roule. Il comprend pas, donc je lui dis, écoute, j'ai quelque chose à vous dire, donc faut que. Roule. Et puis à ce moment-là, je leur annonce que Samy, il est décédé. Il y en a un qui pleure direct. Il prend la mesure direct, il pleure. L'autre qui est un peu comme moi dans la compréhension. On roule, on roule, on roule, on roule, jusqu'au moment où, l'atmosphère, elle est palpable, en fait. Il n'y a pas un mot, il s'arrête, on ouvre les portes. Il y en a un qui va près de la voiture, mais enfin, on est proche du bois, mais près de la voiture, qui se met à pleurer. Et en fait, les deux autres, on s'écarte pour aller pleurer. Donc, il n'y a pas un mot sur tout le long. Sur tout le long, il n'y a pas un mot. Dans ce moment-là, on est quand même seul. Même si on est en groupe, on est quand même seul. Et puis, t'as le côté « Ah, je suis un bonhomme, ça va aller ». Il y a une expression que souvent on entend, c'est « Les hommes se cachent pour pleurer ». Et dans ces moments-là, c'est véridique. C'est véridique et c'est dommage parce que t'es un homme comme tout le monde. Tu peux venir d'un quartier, d'une banlieue, d'une bourgade. Peu importe d'où tu viens, en fait, les émotions sont pareilles pour tout le monde. Ça fait partie de la vie, de pleurer un être cher qui a disparu. Donc, ouais, malheureusement, le milieu social aussi te conditionne à ce niveau-là. Ça, c'est des mœurs qui doivent changer. Il y a des codes qui font que, voilà, pleurer, c'est pas des choses qui arrivent. Voir un psychologue, c'est comme si, en fait, t'es un ouf quand on te dit, t'es un malade, si on te dit d'aller voir un psy.
10: Plus on est petit, plus on est un enfant et plus on va avoir du mal à trouver ses mots. Je suis Marie-Frédérique Baquet, je suis psychologue depuis 1985. L'amitié avant l'adolescence est en effet très puissante parce qu'en réalité, l'enfant se projette totalement sur l'autre. Et donc, c'est comme s'il avait un miroir en face de lui. Il se voit, il se conçoit. Et donc, il se construit à travers son ami. Donc, si cet ami meurt, malheureusement, c'est aussi une partie du moi de l'enfant qui meurt. Et donc, c'est pour ça que le fait que vous constatiez qu'un enfant se tait, c'est parce qu'il a perdu une partie de son moi, il a perdu une partie de ses ressources. Donc, c'est pour ça que les deuils de l'enfance sont si difficiles. C'est parce que donc c'est une partie du moi de l'enfant qui disparaît.
3: Donc on rentre au collège, il y a plusieurs classes de 6e, moi je suis plus dans la classe de Martin. On n'est plus amoureux depuis l'été et il s'est un petit peu éloigné de tout le monde en général. Il me semble que la date précise c'était le mercredi 12 octobre 2005 et on est sorti des cours à midi, bon, comme tous les mercredis, Martin est parti sur son BMX jeune banane et c'est la dernière fois que je l'ai vu. Le lendemain matin, on avait cours de sport. et on avait cours en même temps que sa classe de 6e à lui. Et avec ma classe, on passe avec mon prof devant sa classe et on voit qu'ils sont assis dans les gradins et qu'ils font tous une tête de déterré. Et là, j'essaye de croiser le regard de ma meilleure amie qui était dans sa classe. Et elle me regarde pas, elle me calcule pas, et je la vois vraiment se prendre le visage dans les mains. Je sais pas, c'était une attitude qui lui ressemblait tellement pas. Enfin, on a tous senti qu'il y avait un truc de pas normal. Donc on a insisté auprès du prof en demandant ce qui se passait. Le prof nous a dit qu'il savait pas. Il a été voir leur prof à eux, il est revenu. Au début, il a pas voulu nous dire. Donc on a fait les 2 heures, nous, de cours de sport, comme si de rien n'était. On retourne dans les vestiaires, je me dépêche de me changer pour rejoindre ma meilleure amie. Et avant que je sorte des vestiaires, il y a un mec de ma classe, qui était aussi avec nous en primaire, qui m'a attrapée par les épaules et qui m'a regardée dans les yeux. Et vraiment, avec violence, il m'a dit « Leïla, Martin est mort ». Il m'a dit « Martin, il s'est suicidé ». Et j'ai explosé de rire. Ça, j'ai une réaction nerveuse. J'ai explosé de rire. Mais vraiment, j'ai ri, mais d'un rire fort et qui a résonné, quoi. Et ça a duré plusieurs minutes.
10: L'enfant ne fait jamais semblant. Ça, c'est important. Il exprime toujours sa vérité. Et sa vérité au moment clé. L'enfant, contrairement à ce qu'on pourrait croire, ne va pas exprimer directement réactions subjectives. On sait que quelqu'un qui ne parvient pas à exprimer dans le langage ce qu'il ressent se trouve souvent exprimé dans son corps ce qu'il ressent. Dans sa gestuelle, un enfant peut très bien danser, sauter, voire même courir, se mettre à quatre pattes, et ensuite il ne va pas exprimer sa très grande tristesse. Au contraire, il peut même apparaître comme relativement indifférent.
3: Mais oui, je suis en 6e depuis un mois et demi, donc je suis une enfant. J'ai jamais été confrontée à la mort à ce moment-là. Mes 4 grands-parents sont encore en vie. Je n'ai jamais été confrontée à la maladie. Tout mon entourage, toute ma famille est en excellente santé. J'ai jamais été confrontée à une difficulté financière. Donc vraiment, à ce moment-là, c'est le moment où mon enfance se termine. Comment à 11 ans on peut penser à se suicider, à se pendre? Enfin, comment l'idée, elle peut même me venir dans sa tête? Enfin, moi, à ce moment-là, j'étais à fond dans Harry Potter. J'attendais la sortie du 5, il me semble, ou du 6, qui n'était pas encore sorti. Voilà, moi, c'était ça, ma vie. J'allais à la bibliothèque avec ma mère tous les mercredis. On allait prendre le goûter chez ma grand-mère tous les jours en sortant de l'école avec mon père. Donc il y avait vraiment une forme de routine d'une enfance rose, quoi. Voilà. Et donc à ce moment-là, ouais, je tombe de 1000 étages, en fait.

0: Donc un enfant indifférent va questionner évidemment sa famille. Ses parents vont dire, au fond, il s'en moque. Au fond, il n'éprouve rien. Donc en fait, il y a souvent une très grande distorsion entre ce que peuvent exprimer les enfants et exprimer les adultes. Pourquoi ? Parce que les adultes ont une expression qui est normée.
1: La suite de la journée était normale. J'ai eu cours. Après cours, je suis allée à la cantine. Il y en a qui pleuraient, qui ne voulaient pas manger. Et moi, je ne sais pas, je crois que j'étais dans une espèce de choc. Et j'étais un peu anesthésiée, en fait. J'ai mangé toute mon assiette, comme si je n'étais pas perturbée, mais juste. Et je regardais tout le monde autour de moi et je me disais, mais en fait, c'est ridicule. Ce qui se passe n'a aucun sens. Et après, quand je suis sortie de la cantine, j'ai appelé ma mère. Parce que quand même, il fallait la prévenir. Ma mère, encore aujourd'hui, elle m'a dit c'est le coup de fil, le pire coup de fil qu'elle ait reçu de sa vie. Je suis tombée sur son répondeur, j'ai laissé un message vocal. Et au moment où, en fait, je verbalise, Martin s'est suicidé, maman. Ma voix se brise au milieu de ma phrase et j'essaye de parler pour qu'elle me comprenne quand même, mais je ne peux pas retenir mes larmes. Donc je crie, je pleure. Et elle m'a dit, ton cri, je ne l'oublierai jamais. Et oui, j'ai appelé ma mère et je suis rentrée chez moi. Et c'est tout. Enfin, la journée, elle s'est terminée comme ça, quoi. Il n'y a pas eu de... C'est même pas un prof qui m'a dit qu'il s'était suicidé. C'est des gens de sa classe.
2: Donc on est fin octobre, puis je suis chez moi, un matin, dans ma chambre, et mon téléphone sonne, et c'est Julia qui m'appelle, donc Julia, une amie d'enfance. On n'est pas vraiment proche, elle n'est pas dans mon cercle restreint, donc le fait qu'elle m'appelle, c'est pas anodin. Moi, je pense qu'elle s'est trompée de numéro. Donc je lui dis, allô, Julia, ça va, c'est Lauriane. Et elle me dit, oui, Lauriane, ça va, est-ce que t'es chez toi? Je lui dis, oui, qu'est-ce qui se passe? Est-ce que tu veux passer à la maison? J'essaye de comprendre. J'entends dans sa voix qu'il y a quelque chose qui ne va pas. Elle me demande si je suis assise. Je lui dis, je suis dans ma chambre, qu'est-ce qui se passe? Elle me dit, il y a eu un accident. Xavier, ça va pas du tout. Je comprends pas. Vraiment, je comprends pas où elle veut en venir. Et il me dit, il va mourir, il va pas bien. Je sais pas trop comment on termine la conversation. Le téléphone a sonné quand j'étais dans ma chambre. Et pourtant, ma mère m'a retrouvée sur le balcon de chez moi, complètement déboussolée. Et je me rappelle que c'est ma mère qui m'annonce que Xavier est mort. Voilà. Et l'entendre de la bouche de ma maman, c'était sûr. Enfin, il n'y avait plus aucune raison de douter. Il n'y avait plus aucun moyen de... Enfin, j'étais plus du tout dans l'incompréhension. Et donc, moi, je me reçois ça... Enfin, mort... Comment ça? Il a pu mourir. Comment ça, à 16 ans, on ne peut pas mourir?
3: C'est exactement ce que je me suis dit quand Mehdi, mon camarade de classe, est décédé. Mais comment c'est possible de mourir aussi jeune? Pourquoi? C'est trop violent. Personne n'est prêt pour ça. Je n'osais dire à personne que sa mort m'avait profondément affectée. Que ça avait tout chamboulé en moi. Les gens de ma classe m'ont d'ailleurs rappelé qu'il y avait une psychologue sur place pour l'occasion à l'époque. Mais je m'en souviens même pas. Pourquoi elle ne s'est jamais présentée à nous? Et puis surtout, le mot psychologue était bien loin de mon monde à l'époque. Franchement, c'est un mot qui me faisait grave peur. J'étais pudique sur mes sentiments et je ne voulais pas assumer ce que je ressentais vraiment. La seule chose que j'ai faite, c'est d'aller à tous les rassemblements organisés par les proches de Mehdi. Mais à chaque fois, j'y allais toute seule, sans le dire à personne. Je me cachais et je restais dans mon coin, je ne parlais pas. Par contre, je savais que j'avais besoin d'être là. Entouré de personnes qui partagent la même peine que moi.
2: Le premier réflexe, c'est d'envoyer des WhatsApp, de regarder ce qui se passe sur Facebook. Donc on comprend qu'il y a eu des coups de feu, on parle de balles perdues très rapidement. Il habite à Bourda, c'est au bord de la plage, quartier résidentiel, un peu bourgeois. Comment ça, des coups de feu dans ce quartier-là, ça colle pas en fait. La probabilité que des jeunes s'amusent à tirer dans un quartier résidentiel et qu'une des balles transperce le corps d'un adolescent de 16 ans. Enfin, vraiment, dire ça, ça paraît complètement fou. Enfin, c'est même pas un scénario de film, c'est même pas un... Enfin, qui peut imaginer ça, quoi? Et très rapidement, donc sur le groupe WhatsApp, on se dit « Mais en fait, on ne peut pas rester seul, faut qu'on se voit. » Donc les filles sont arrivées à la maison assez rapidement. Et l'idée, c'était d'être ensemble. Enfin, c'était un réflexe. Et on parlait de rassemblement devant chez Xav. On parlait peut-être organiser une marche blanche. Enfin, tout ça, c'est arrivé très rapidement. On pleurait énormément. Et moi, je me suis dit « Mais je ne peux pas craquer devant sa mère. Je ne peux pas craquer devant Laetitia. » Et en fait, si, on a pleuré et elle nous a consolés. Et pareil, c'est complètement absurde qu'une mère qui vient de perdre son fils console les amis. J'avais tellement peur qu'elle se retrouve à nous dire « Mais non, ça va aller. » Et en fait, non, ça va pas du tout. Il y a eu donc effectivement cette marche. On avait des t-shirts blancs où il y avait écrit Zazu en bleu. Zazu, c'était son petit nom. Voilà, on a marché jusqu'à sa tombe. On s'est recueillis pendant un long moment. On a lu des lettres. On est revenu pas mal de fois sur sa tombe. En général, il y avait toujours un ou deux amis à lui. C'était important de pouvoir se recueillir. C'était important d'être ensemble, encore une fois. Xavier était quand même quelqu'un d'hyper fédérateur. C'était quelqu'un de très chaleureux. Populaire, je crois qu'on pouvait pas faire autre chose après sa mort que ça, en fait, être ensemble.
1: Ouais.
2: Je crois qu'on n'a pas saisi tout de suite qu'il était plus là. C'est quand même bête, mais on peut pas mourir à 16 ans.

0: Il y a eu une marche. On a fait une marche, on avait imprimé des t-shirts avec marqué I love Samy. On était peut-être plus de 200 à la marche. Donc c'est énorme. Et nous, les frérots, on était tout devant. Samy avait aussi ses amis avec qui il avait grandi. Ben, ça a noué des liens. On a fait des trucs en l'honneur de Samy. On allait manger, on se voyait. Et puis des liens se sont vraiment créés à la suite de ça.
1: Dans ton témoignage, tu utilises souvent le pronom « on » et tu dis jamais « je ». Pourquoi ?
0: Je dis « on » parce que je suis pas seul, en fait. Je vais parler à la première personne, c'est quand je rentre chez moi, je partage la peine seule.
2: Ouais.
0: Là, à ce moment-là, c'est plus compliqué, on va dire. Je me rappelle, j'étais chez moi et j'étais sur l'ordi et je relisais en fait les conversations MSN. Tu regardes les photos et là, tu te mets à pleurer. Et là, jusqu'à un moment où, en mode, j'ai fait une crise, mon frère, il m'a dit « vas-y, sors de là ». Il m'a dit « sors, va t'aérer, va voir les gens ». Le lycée reprend. On nous dit qu'il y a quelqu'un qui est mort, mais on ne nous habitue pas à vivre sans lui à la récréation. C'est-à-dire qu'on était un petit groupe de 5 et on devient un petit groupe de 4. Donc ça a été dur, ça a été dur toute l'année. J'ai rien fait pour non plus avoir ma scolarité, parce que j'avais baissé les bras, parce que clairement il est plus là quoi. Donc cette année-là, ça m'a scié en fait, ça m'a coupé en deux, clairement. Pourquoi aller à l'école? Il est plus là mon pote.
3: L'enfant exprime tout simplement peut-être son blocage, son choc, sa difficulté, mais si on ne l'écoute pas et si on ne lui propose pas un espace pour exprimer cette difficulté, il va comprendre que ce n'est pas souhaitable du côté des adultes. Et donc, comme les adultes, finalement, n'insistent pas vraiment pour que l'enfant puisse exprimer sa souffrance, sa douleur ou sa sidération, eh bien, en fait, l'enfant va laisser tomber. Littéralement. Et donc, il se dit, bon, il n'y a pas d'accueil de la part des adultes, donc ce n'est pas la peine que j'en rajoute, et donc je vais arrêter de m'exprimer là-dessus.
4: Le collège n'a jamais contacté mes parents. Ils ont organisé des sessions de soutien psychologique, etc., pour sa classe, et il me semble qu'ils ont fait une séance de 2 heures et que c'était libre. Donc ceux qui ne souhaitaient pas participer n'y étaient pas obligés. On a planté un arbre dans la cour pour se souvenir de lui. Mais voilà, c'est tout. J'ai l'impression que pour le collège, c'était un peu un tabou. À partir du moment où il n'y a aucun adulte qui s'est posé avec nous pour nous dire « il s'est passé ça », ils savaient, les profs, qu'il y avait des rumeurs là-dessus. Je sais pas, vous avez pas envie de rétablir la vérité ? Je reste persuadée que l'incompréhension, le questionnement... m'ont fait tenir des nuits blanches inutiles. J'aurais aimé que quand on arrive à l'école à 8h, au lieu d'aller en cours comme si de rien n'était, on nous réunisse, qu'un adulte nous le dise en fait. Et que ce soit pas un autre enfant de 11 ans qui m'annonce la pire nouvelle de ma vie. Et qu'ensuite, on contacte les parents pour dire bah, « Votre enfant va traverser une grosse épreuve. Un camarade de classe de votre enfant s'est suicidé. Ça va traumatiser votre enfant. Peut-être que dans les prochaines semaines, ça va être compliqué pour lui les devoirs. Ça va être compliqué de dormir. Ça va être compliqué de manger. Vous allez voir votre enfant pleurer, passer par des étapes que même un adulte, on ne souhaiterait pas. » J'aurais clairement préféré être inclus dans un processus collectif et vu par les personnes compétentes et avoir l'impression qu'on avance dans une direction tous ensemble, ce qui n'a pas été le cas. Ouais.
3: Alors, il faudrait vraiment installer une pédagogie de la mort, c'est-à-dire que à la fois chez les parents, tous les parents devraient apprendre à enseigner que la mort existe, d'une part, que d'autre part, il y a différentes façons de mourir chez l'être humain, et y compris le Selbstmord, comme disent les Allemands, c'est-à-dire la façon de se tuer soi-même. Et ça, c'est quelque chose qui est très tabou en France. Ce qu'on observe, c'est que le suicide donne lieu à souvent un silence complet. Les adultes ne veulent pas en parler. Non seulement les parents, donc les milieux familiaux, doivent enseigner la mort, mais de plus, les milieux psychiatriques doivent enseigner la mort. Et d'autre part, l'école, bien sûr, doit enseigner la mort.
4: À la rentrée, il y a eu une cellule psy qui a été mise en place. Et on a été accompagnés pendant quelques temps. Et en fait, au bout d'un certain nombre de mois, je ne sais plus combien, tout s'arrête. Le dispositif s'arrête. Et le message, c'est quand même

carrière dans la musique. Je suis quasi sûre qu'il aurait été producteur ou beatmaker ou un truc du genre. On avait vaguement un groupe à l'époque où on écrivait des textes et tout. C'était sympa. Je suis persuadée qu'il aurait fait ça. Pour moi, c'était inimaginable qu'il lui arrive quelque chose. Avec la mort de Xavier, j'ai compris que nos vies tenaient vraiment pas à grand-chose. Et c'est vertigineux, encore une fois, quand on a 15 ans, de se rendre compte que on n'est pas grand-chose, quoi.

0: dans le deuil, il n'y a pas que les souvenirs, il y a aussi les projets, il y a aussi les fantasmes qu'on nourrissait avec la personne perdue. En fait, ce que reproche l'enfant à la mort, c'est que la mort vient interrompre toute possibilité fantasmatique et toute possibilité réelle, bien évidemment. Lorsqu'un enfant perd un ami proche, donc un ami de son âge, eh bien, il se figure qu'en réalité, ça pourrait être lui. Donc, c'est une rencontre, premièrement, avec la mort et deuxièmement, avec sa mort.
1: Du coup, moi, mon rapport à la mort, il a clairement changé à ce moment-là. Ce qu'il faut savoir, c'est que la foi m'a beaucoup aidé. De base, je suis catholique. Moi, j'étais à cette époque-là dans une recherche où j'ai appris, enfin, j'ai connu l'islam, clairement. Mais c'était un travail déjà depuis plusieurs années avant. Sa mort a vraiment a changé beaucoup de choses. C'est cette année-là que moi, je me suis converti. Mon prénom, c'est Samy. J'ai pris son prénom. Et en prenant son prénom, j'ai pris aussi lui. La foi te fait comprendre que la mort fait partie de la vie et puis qu'il faut l'accepter. Je dis pas qu'il faut pas pleurer autre, hein, parce que c'est les émotions, il y a de l'amour, tout ça, ça fait partie de la vie. Mais ça te fait relativiser sur plein de choses. Mais ça prend du temps.
0: Les réactions d'identification aux défunts sont très fréquentes. Nicolas, qui a changé de prénom et qui s'est identifié à son ami défunt, je pense qu'il faut qu'il situe quand même ce changement de prénom comme une étape. C'est important, il a voulu rendre hommage à son ami, ça je le comprends très bien. Il a voulu s'identifier à lui, d'accord. Mais au bout d'un moment, il faudra qu'il laisse de côté son ami. Car nos morts sont avec nous. Mais encore une fois, nos morts n'occupent pas toute la place. Nos morts ne sont que des références, comme je l'ai dit. Hein. Les morts ne nous parlent pas. Les morts ne répondent pas à notre place. Les morts ne sont pas au cœur même de notre moi. Si nous sommes envahis par les morts, évidemment, nous ne pouvons plus créer notre propre vie. Donc vous voyez, un peu, mais pas trop.
2: Ce qui est intéressant aussi d'analyser, c'est que les personnes à qui j'ai donné la parole sont des adultes, mais ils racontent leur histoire avec des mots d'enfant, parfois.
0: Alors, c'est tout à fait typique, puisque lorsqu'on vit un deuil en étant enfant, le développement affectif de la relation avec cette personne reste fixé, finalement, à l'âge qu'on avait au moment de la perte. Et donc, ces enfants que vous rencontrez qui sont adultes maintenant, en fait, se retrouvent exactement dans la situation de maturité affective qu'ils avaient au moment du deuil et qu'ils n'ont pas dépassé parce qu'ils sont restés marqués par la situation de perte qu'ils n'ont pas pu élaborer.
3: Mes parents étaient un petit peu démunis face à la situation parce qu'ils n'ont jamais été confrontés à un truc pareil. On peut gérer la mort de vieillesse, de maladie, on peut gérer la mort d'un accident. Mais le suicide d'un enfant, c'est tellement contre nature, c'est tellement pas logique. Pour moi, c'était un enfant heureux. Il avait sa licence de foot, on sortait tout le temps. Je me rappelle de Lucas avec le sourire. Ce méga sourire qui va d'une oreille à l'autre quand je l'ai surpris en train de me mater. Je veux dire, moi, c'est ce visage-là que j'ai de lui. Il m'a offert un petit nounours à la Saint-Valentin. Enfin, voilà, c'était quelqu'un de doux pour moi, de souriant, de joyeux. Et du coup, cet acte tranche complètement.

0: complètement, en fait, avec tout ce que je croyais, quoi. Ma mère, toute l'année, une fois par semaine, on mangeait à deux exprès. Elle traversait toute la métropole pour venir manger avec moi à côté du collège, parce qu'elle voulait qu'on essaye d'en parler, d'avoir un moment à nous dans la semaine. C'était un peu mon heure de thérapie. Mon papa a eu du mal à comprendre et à gérer mon émotion. Quand il avait un petit peu l'impression que j'étais particulièrement triste comparé à d'autres jours, parce qu'il regardait mes statuts MSN à l'époque. C'est une période où forcément je mettais des citations nulles. La mort n'est que la suite de la vie. Enfin, ouais, des trucs d'ado, punk, fan de rock, trop torturé à l'intérieur. Et donc mon père, voyant ça, un jour, il m'a pris à part dans la chambre. Il m'a dit, mais est-ce que t'es sûr que ça va? T'es sûr que t'as pas des idées? Et il n'a pas su prononcer les mots adéquats, enfin des idées quoi, des idées noires, des idées de mort, enfin. Et dans un élan, je sais pas, je crois que c'est le seul truc qui lui est passé par la tête, il m'a donné 20 euros et il m'a dit va manger des glaces avec tes copines. Et moi j'ai trouvé ça mignon. Je peux pas t'enlever ta souffrance, ma fille, mais bah, tu peux aller manger une bonne dose de sucre avec tes copines et c'est presque aussi bien.
1: Pourquoi ce serait si tabou? C'est pas parce qu'on parle de la mort qu'on fait venir la mort que la mort va nous toucher. Mais vous voyez, il y a une crainte de la contamination de la mort. C'est-à-dire qu'en fait, il y a encore une superstition de la mort. On le voit très bien. Mais en même temps, je ne voudrais pas que la mort soit trop rationalisée parce que, par exemple, on constate que la mort est passée de la culture à la psychiatrie. Donc maintenant, on va vous parler des complications du deuil prolongé, du deuil pathologique, du deuil psychiatrique. Donc vous voyez, là, je pense que c'est aussi excessif. Il faut être capable de l'aborder dans toute sa richesse. Maintenant, on a du temps pour s'y préparer, et en particulier les enfants. Je pense qu'il ne faut pas du tout les mettre en situation anxieuse. Nous pouvons présenter tout cela aux enfants de manière tout à fait naturelle.
2: L'étape qui m'a permis de faire le deuil, clairement, ouais, c'est d'avoir fait une lettre. On m'avait conseillé de le faire. Bon, moi, je trouvais ça ridicule. Voilà. C'est un truc de ringard, mais il s'avère que, en fait, cette lettre, elle te permet de dire tout ce que tu as envie de lui dire, qu'il me manquait, que je l'aimais, que je regrettais de ne pas lui avoir dit ce que je ressentais à ce moment-là. En fait, j'ai évacué, j'ai dit tout ce que j'avais. Je racontais un peu ma vie, ce qui s'était passé aussi. Je me pose toujours cette question, bah, il deviendrait quoi? Qu'est-ce qu'il ferait? Est-ce qu'il aurait des enfants? Il serait marié? Les études? Qu'est-ce qu'il aurait fait ensuite? Qu'est-ce qu'il serait devenu? Ouais, il y a tout plein de choses. Il y a des fois même, je me dis, il est marocain. T'aurais kiffé la Coupe du Monde 2022? Cette lettre, c'est un mélange de beaucoup d'émotions. Ça m'a fait du mal de l'écrire. Quand tu l'écris, tu pleures, il y a des ratures, mais voilà, il y a de l'émotion, il y a beaucoup de sourires. Et en fait, tu mets tout ça dans la lettre. Et après, voilà, tu la fais partir.
3: Elle est partie où?
2: Elle était partie à la mer.

0: C'est vrai qu'aujourd'hui, j'ai une peur panique de l'abandon. Et vraiment, que les gens que j'aime partent. Et là, il y a 2-3 ans, ça m'était un peu revenu comme une grosse vague et j'ai rêvé de lui, je pensais beaucoup à lui pendant un certain temps. Et je me suis dit, tiens, ben, c'est vrai que j'avais pas été à son enterrement et j'avais jamais été sur sa tombe. Et donc j'ai retrouvé le cimetière où il était enterré et j'y suis allée parce qu'au bout d'un moment j'avais presque l'impression que c'était un rêve, que c'était pas réel ce que j'avais vécu parce que, encore une fois, en fait j'ai pas de confirmation que c'est arrivé. Il n'y a pas d'adulte qui me l'a dit, je ne suis pas allée à l'enterrement. Et donc, je suis allée au cimetière et ouais, il y avait sa tombe, quoi. Avec une photo de lui. Et j'étais choquée. En fait, c'était vraiment arrivé, c'était pas juste dans ma tête. Avec le recul, aujourd'hui, je pense que je m'en suis jamais remise. Mais c'est difficile de l'admettre.
1: Est-ce que parfois, tu t'imagines s'il avait été encore là? Est-ce que tu penses encore à lui, en fait? Oh non.
0: Pardon. Mais t'inquiète, c'était normal, c'était sûr que ça allait arriver.
1: Arte Radio.
0: Et je sais pas, parfois c'est nul ce que je vais dire. Mais des fois, quand je suis un peu en déprime, je me dis peut-être c'était lui mon âme sœur et c'est pour ça que je suis encore célibataire. C'est parce qu'il est mort trop tôt. Et peut-être on sera amoureux dans l'au-delà, on sait pas.
1: Point. Comme.
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4: Nous commençons notre première émission de la journée. Voici notre leçon de culture physique.
5: Troisième leçon de culture physique va commencer. Flexion des jambes, mains aux hanches. Une. Deux, une, deux. Étendez-vous sur le dos, renversement du corps en arrière.

0: Tiens, il pleut. Ah non, il neige. Mais que vois-je? Une tempête de sable, à moins que ce ne soit une pluie d'insectes. Serait-ce le déluge, enfin? 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
1: Radiodiffusion Télévision Française présente...
0: Le festival du film documentaire Écho d'ici, Écho d'ailleurs, de l'abbatie de Rouérou, dans le sud du Tarn, se prépare. La 19e édition du festival du film documentaire Écho ici, Écho d'ailleurs prend forme petit à petit. Cette année sera question d'argent, de consommation, d'engagement, de commun et de désobéissance parfois. Le festival aura lieu les 9 et 10 octobre, notez-le. Retrouvez toutes les infos sur le festival sur le site www.echodudoc.fr. Partager un moment sportif et convivial et offrir la possibilité de vous dépasser quel que soit votre niveau, fédérer les plus jeunes avec une exposition de camions, de pompiers et un parcours sportif, c'est ce que propose le trail du 18 à Saint-Juéry le 19 septembre prochain, organisé par les sapeurs-pompiers de Saint-Juéry. Le trail du 18, ce sont trois courses nature de 8, 13 ou 18 km avec buvette et restauration sur place. Le départ se fait à l'impasse du Bac, sur le parking de la salle Georges Albinet à Arthès. Inscription jusqu'au 18 septembre à 23h via le site Eloasso ou au 06 80 73 30 03. 06 80 73 30 03. Retenez bien la date du trail du 18 à Saint-Juéry le 19 septembre prochain. 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Les équipes vous attendent avec bienveillance au 8 avenue du Maréchal Delattre de Tassigny, accès via le parking de l'hôtel Campanile à Albi. Prenez aussi rendez-vous via le site dondesang.efs.sante.fr ou au 0800 97 21 00. 0800 97 21 00. La ressourcerie Planète Réemploi d'Albi s'est donnée comme mission de collecter, sensibiliser, valoriser et vendre des objets pour agir sur l'environnement en réutilisant. Toute son équipe vous souhaite la bienvenue dans sa boutique au 15 rue Jean-Laurent d'Alembert à Albi, les mercredis et vendredis après-midi ainsi que le samedi toute la journée. Retrouvez toutes les infos sur la ressourcerie Planète Réemploi d'Albi sur sa page Facebook ou par téléphone au 06 40 10 27 23. 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
2: Sur Radio Albigès, un poème enchanté, suivi d'un dicton avec le prénom du jour. Une rose, dans un jardin, se moquait d'un chou-fleur. Un pauvre chou qui, pour cette rose, avait un amour de Saint-Valentin. De la tête aux pieds, de toute son ardeur, ce chou était très attentionné pour cette rose sans cœur. Et tous les matins, à l'heure du réveil, il s'émerveillait de la voir ainsi, dans toute sa splendeur, briller de délicates rosées. Il se dit qu'il lui offrirait bien des fleurs, mais offrir des fleurs à une fleur, c'est comme offrir une paire de chaussures à un savetier, un pain à un boulanger. Une rose n'étant pas, comme on le sait, sans épines, elle lui faisait bien sentir l'angevine qu'il n'était pas à son goût. « Je n'ai rien contre vous, mon chou, dit la rose, mais de votre odeur qui peut être à la mode de chez vous, entre autres choses, m'incommode. » Pauvre chou, qui se serait fait même chou à la crème pour une rose sans odeur. Ce que ne savait pas notre chou-fleur, qui s'étonnait de voir cette rose garder son teint et sa couleur, c'est qu'à la toute fin, notre chou-fleur, entre autres choses, découvrit le poteau rose. Car cette rose n'était qu'une rose artificielle. Donc défiez-vous des filles comme des roses qui ne sentent rien. Qu'elles soient ici ou là-bas, rose de Lima, tu peux la voir sous tous les climats. Qu'elles soient ici ou là-bas, rose de Lima, tu peux la voir sous tous les climats.

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0: Et une nouvelle fois aujourd'hui, nous allons faire un petit tour là d'où je viens, donc la Normandie. C'est la troisième émission consacrée à la Normandie avec encore une fois un grand conte célèbre qu'on appelle la mort marraine, puisqu'il y en a de nombreuses versions, dont par exemple une de Grimm pour ceux qui ont lu les écrits des frères. Et donc c'est une version normande, plus précisément du pays de Caux, de ce célèbre conte qui s'appelle la mort marraine. La Normandie n'est pas toujours une terre facile. On a l'impression, la voir comme ça, si verte, qu'elle ne doit avoir aucun mal à nourrir ses enfants. Et c'est effectivement le cas la plupart du temps. Mais il suffit qu'il tombe trop de pluie durant un mois, ou qu'aux abords de l'hiver il gèle trop tôt ou trop tard. Et c'est une année de récolte qui peut disparaître soudain, laissant derrière elle des assiettes vides et des ventres affamés. Ce fut une année de misère comme celle-là qu'un paysan du pays de Caux, qui avait déjà 6 garçons et 6 filles, aida sa femme à accoucher d'un 7e petit gars. L'enfant était le 13e de la famille et le 7e fils de son père, qui lui-même était le 7e fils du sien. On dit par chez nous que ce sont là des chiffres qui promettent d'étranges pouvoirs et un destin non moins étrange. Mais à voir l'enfant là dans son berceau, maigrelet, chétif, frissonnant malgré la chaleur du feu dans l'âtre, ses parents se disaient qu'il n'avait rien d'extraordinaire, bien au contraire, et qu'il serait sans doute trop fragile pour survivre à l'hiver qui n'allait pas tarder à remplacer les brumes de l'automne. Le père cependant décida que, puisque la nature n'avait pas accordé à son fils le don de la force de la santé, il devrait compenser sa faiblesse par une intelligence vive et un bon esprit. Et pour le guider sur ce chemin difficile, il lui fallait un parrain ou une marraine dont les qualités seraient reconnues de tous. Une personne juste, une personne honnête et droite qui saurait lui indiquer les principes d'une bonne vie. Aussitôt qu'il eut pris sa décision, il laissa sa femme s'occuper du nouveau-né et partit sur les chemins trouver la personne idéale. Il se dirigea tout d'abord vers les maisons de ses voisins, avec qui il s'était toujours bien entendu, en qui il avait confiance. Mais au moment de frapper à l'une ou l'autre porte, il se souvenait à chaque fois d'une ancienne dispute, d'un différend au sujet du prix de vente d'une bête, d'un prêt qui n'avait jamais été totalement remboursé. Et il rebroussait chemin, car il désirait pour son fils une personne irréprochable, un homme ou une femme parfaite qui n'aurait aucune malveillance cachée au fond de la conscience. Car il savait que seule cette perfection saurait donner à son fils la force de mener sa vie à bien. Il alla jusqu'au village et discuta avec de nombreux gens qu'il connaissait et d'autres qu'il ne connaissait pas, mais aucun ne convenait. En trouvait-il qui semblait paraître de toutes les vertus qu'aussitôt quelqu'un d'autre s'approchait et lui racontait une sale histoire qui mettait fin à ses illusions. Ainsi, dépité, déçu, il choisit de ne pas rentrer dans sa famille tant qu'il n'aurait pas tenu sa promesse de ramener la meilleure des personnes pour son fils. Il s'en alla sur les chemins, de village en village, à la recherche de cet idéal de droiture qu'il souhaitait offrir comme protection à son cher enfant. Après de nombreux, très nombreux jours de vaines errances, il arriva jusqu'à la grande ville de Rouen. Se pouvait-il que même là, où se rassemblaient tant de gens de toutes origines, de toutes conditions, il ne trouve pas son bonheur? Il parcourut la ville de long en large. Il entra dans le palais de justice et vit les juges rendre les décisions iniques qui privilégiaient les notables. Il suivit la messe dans l'immense cathédrale et vit les prêtres oublier d'être généreux avec les plus démunis. Encore une fois, il était bredouille. Désespéré, le paysan reprit le chemin de sa maison en pensant à la tristesse qu'éprouverait sa femme en apprenant la mauvaise nouvelle, et en pensant aussi, évidemment, à ce fils pour lequel il n'avait rien pu faire. Un jour qu'il était fatigué de marcher, il s'assit au bord de la route. Devant lui, dans un champ, un homme effectuait ses dernières moissons avec une grande faux. Les deux hommes se saluèrent, et le voyageur mangea sa ration de pain tandis que l'autre reprenait son travail. À un moment, il sentit une présence sur sa droite. Il se retourna et découvrit que quelqu'un s'était assis à côté de lui sans qu'il s'en aperçoive. L'inconnu était enveloppé dans une houppelande noire dont la grande capuche dissimulait le visage. Le paysan allait le saluer, lui proposer de partager son maigre repas, lorsque l'inconnu leva les mains, des mains de femme, merveilleusement fines, des mains de grandes dames qui saisirent la capuche et la ramenèrent en arrière. La femme se tourna vers lui. Ses longs cheveux noirs encadraient un visage très pâle, aux traits délicats. Elle arborait un sourire sans joie. ce doit être une reine, se dit le paysan, pour avoir une telle beauté. Il avait envie de se mettre à genoux devant elle, il avait envie de lui baiser les pieds. Mais il ne pouvait faire le moindre geste, il était comme paralysé. La femme écarta les pans de sa houppelande. Elle portait une robe rouge, et à sa ceinture pendait une petite serpe qui semblait faite d'argent tant elle brillait au soleil. L'homme, sans comprendre pourquoi, frissonna en regardant cette serpe. Il revint sur le visage et fut frappé par un détail si étrange qu'il s'étonna de ne pas l'avoir remarqué en premier lieu. Les yeux de la femme étaient violets, d'un violet profond, hypnotique, dans lequel il devait être beaucoup trop facile de se perdre. Heureusement, elle détourna le regard et le dirigea droit devant elle. Dans ses mains, elle se mit à faire des mouvements très lents, comme si elle tissait un fil si mince qu'il était impossible de le voir. Puis elle prit la serpe et fit le geste de couper ce fil. Aussitôt, le paysan entendit un cri. Dans le champ devant lui, l'autre paysan avait lâché sa faux et se tenait la poitrine dans des doigts crispés. L'homme émit encore un petit cri, tomba à genoux, puis, face contre terre, ne bougea plus. La femme, elle, avait remis la serpe d'argent à sa ceinture. En silence, l'homme contempla ce doux visage où flottait encore cet étrange sourire. Il savait à présent qui était à côté de lui. La mort en personne qui était venue prendre ce paysan au milieu de son champ parce que son heure était venue. Et soudain, il se dit qu'il n'avait jamais rencontré quelqu'un d'aussi juste, droit, honnête. La mort se présentait à chacun à l'heure prévue, emportant à égalité pauvres et riches, jeunes et vieux, hommes et femmes, et elle n'acceptait aucun compromis. Il ne pourrait pas trouver mieux. Il hésita un ultime instant, intimidé par les yeux violets qui paraissaient lire en lui. Et soudain, dans un flot de paroles, il expliqua sa situation, son fils, sa quête, son échec sans cesse répété. Et il lui demanda si elle voulait devenir la marraine de son dernier-né. Le sourire de la mort s'élargit. Elle acquiesça d'un hochement de tête et se leva pour prendre sa propre route qui n'était pas la même que celle des hommes. Alors que les plis de la grande cape noire s'effaçaient déjà dans la brume, le paysan eut juste le temps de lui dire le jour et le lieu du baptême. Mais peut-être que cela n'était pas vraiment utile. Quand le paysan revint chez lui, sa femme fut effrayée par la décision qu'il avait prise, mais celle-ci était irrévocable. Ils commencèrent donc les préparatifs de la fête du baptême. L'homme y consacra la plus grande partie de ses économies, et il y fut largement aidé par tous ses voisins et tous les habitants du village. On ne sait pas trop si cette générosité provenait du simple désir d'honorer une invitée de marque, ou si l'on souhaitait plutôt s'attirer ses faveurs en espérant bénéficier d'un peu de clémence quant à la date fatidique. Toujours est-il que le jour dit, une immense table était dressée dans la cour du paysan, remplie de victuailles odorantes. De nombreux tonneaux avaient été mis en berce, et tout le monde attendait la venue de la mort. Elle arriva alors que le soleil était à son zénith. Elle ne portait pas sa houppelande noire, mais par contre accrochée à sa taille par-dessus la robe rouge. La petite serpe d'argent éblouissait ceux qui cherchaient à la contempler plus de quelques instants. Elle adressa un salut au paysan et à sa femme, puis s'approcha du berceau. Elle prit l'enfant dans ses bras, lui caressa la joue, et quand le regard du garçon rencontra les immenses yeux violets, on dit que ce regard se nimba lui aussi quelques instants de cette lueur venue d'un autre monde. Toute l'assistance retenait son souffle. Mais rien d'autre ne se produisit. La mort remit l'enfant au berceau, s'assit à la place qui lui était réservée et attendit en silence que la fête commence. Et c'est alors que, comme pour compenser la tension qui avait régné jusque-là, les musiciens se mirent à jouer comme ils n'avaient jamais joué. On se jeta sur les plats, on remplit les verres encore et encore. Et ce fut une des plus belles fêtes qu'on a jamais vues dans ce coin du pays de Caux. La mort, elle, ne mangeait pas, mais elle souriait toujours de son mystérieux sourire. Et elle regardait hommes et femmes danser, rire, boire et chanter. Il existe une légende qui dit que personne ne mourut ce jour-là au pays de Caux, car les gens avaient réussi à entraîner la mort dans leur réjouissance. Mais ce n'est pas vrai. De temps en temps, la mort lissait un fil invisible et le coupait, et la fête s'arrêtait l'espace d'une seconde ou deux, le temps de vérifier que tout le monde était encore là, debout. Et quand on était persuadé, alors la fête reprenait de plus belle pour tenter d'oublier le spectacle auquel on venait d'assister. Durant l'année qui suivit, la mort vint de nombreuses fois rendre visite à son filleul. Elle saluait les parents, prenait le bébé dans ses bras, et le regardait longtemps, longtemps, avant de s'en aller sans dire un mot. On raconte même qu'au plus fort de l'hiver, elle passa toute une nuit avec l'enfant contre son sein pour le protéger. Le père, lui, était fier d'avoir offert à son fils une telle marraine. Il s'était habitué aux visites régulières de la mort, et il commit l'erreur de laisser s'effilocher la peur qu'il devait en avoir. Un beau jour, alors que la mort quittait sa demeure, il lui demanda s'il pouvait l'accompagner sur son chemin, et peut-être même l'accompagner jusque chez elle. Après tout, il faisait partie de la famille, et ça se fait dans une famille d'aller chez les uns et chez les autres. La mort eut un sourire un peu plus triste que d'habitude. Il lui fit signe de la suivre. Ils marchaient depuis peu de temps quand un brouillard profond les enveloppa. Ils continuèrent à marcher, même s'ils ne voyaient plus le sol sur lequel ils avançaient. Et quand le brouillard se dissipa enfin, ils se trouvaient dans une grotte immense, dont les parois étaient recouvertes de milliers de millions de petites lampes à huile en train de brûler. Le paysan suivit la mort à travers la grotte et celle-ci s'arrêta devant une lampe qui n'avait presque plus d'huile. Elle commença à lisser son fil invisible. Et au moment précis où la lampe s'éteignit, elle prit sa serpe et coupa le fil. Saisi de stupeur, le paysan comprit ce qu'il avait sous les yeux. Chacune de ces petites lampes représentait un homme ou une femme, peut-être même n'importe quel être vivant. Et la quantité d'huile dans la lampe mesurait le temps qui lui restait à vivre. Une fois compris ce qu'il avait devant les yeux, l'homme, presque sans s'en rendre compte, porta la main à sa poitrine et dit « Et moi ?» La mort resta longtemps immobile, comme si elle hésitait, puis elle lui fit signe de la suivre et ils marchèrent jusqu'à un autre endroit de la grotte, un autre pan de rocher, sur lequel elle désigna une lampe, semblable à toutes les autres. Le paysan se pencha et vit que sa réserve d'huile, à lui, était presque arrivée à son terme. Il se retourna vers la mort, terrifié, et fut encore plus terrifié quand il vit qu'elle commençait à lisser un fil, son fil à lui. Il tomba à genoux devant elle, il la supplia de lui accorder encore un peu plus de temps, un peu plus d'huile, peut-être. Et si elle en prenait dans une autre lampe encore bien remplie? Après tout, ils étaient de la même famille, n'est-ce pas? Elle était la marraine de son fils. Elle n'allait pas laisser ce pauvre petit sans un père pour l'élever. Mais toujours la mort lissait le fil et ne souriait plus. Le paysan se roula en boule au pied de la mort, tremblant, sanglotant, et dans le bruit de ses pleurs, il n'entendit pas le petit murmure juste au moment où la lampe s'éteignait et ses yeux embrumés de larmes ne virent pas la serpe d'argent qui coupait le fil. On dit que la mort ramena dans ses bras le corps du paysan jusqu'à sa maison pour que sa famille puisse l'enterrer. On dit aussi que sa femme et ses enfants pleurèrent beaucoup, mais n'en voulurent pas à la mort marraine, la personne la plus juste, la plus honnête, la plus droite que le défunt avait pu trouver en ce monde, et qui une fois encore n'avait accepté aucun compromis. Quant au filleul, eh bien elle grandit, sous la protection des yeux violets de son étrange marraine. Et ce qu'il advint de cet étrange couple, et il leur advint bien des choses, je crois que c'est une autre histoire.
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Allez, un point météo, mais météo à grande échelle. Selon le climatologue Robert Vautard, les vagues de chaleur augmentent en fréquence et en intensité. Leur température s'est élevée de 4 degrés en un siècle à cause du dérèglement climatique. On assiste donc à un décrochage entre d'un côté la température moyenne de l'atmosphère qui a augmenté de 1,5 degrés en 100 ans et celle des événements extrêmes dont l'augmentation est beaucoup plus forte et beaucoup plus imprévisible. Le dérèglement climatique rend ce type de canicule 5 fois plus fréquent qu'il y a 60 ou 100 ans. Robert Vautard déclarait à l'été 2019, après la canicule de juin, que les événements extrêmes préfiguraient notre futur. En quelque sorte, à chaque fois, ce sont des messages d'alerte. Ils permettent de dire ce que va être le réchauffement climatique, lui donne une représentation concrète. Eh bien, tâchons de nous en souvenir et d'observer les canicules pour mieux comprendre et appréhender le futur. 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

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Sachant que la cédille a quasiment disparu avec le langage SMS, racontez en quelques mots l'histoire de Francois et Francoise.

0: gagnons un bateau.
1: Ah, pour les vacances, on a un bateau, tu le sais?
2: Eh oui, bon. Formidable. Alors, bonjour tout le monde. Bonjour Jean-Marie. Bonjour la technique, Will, et puis les autres. Alors, aujourd'hui, nous allons parler d'une fratrie, mais pas celle des Dalton. Hein.
1: Oui, non, mais ça n'a rien
2: voilà,
1: à voir.
2: Voilà, rien à voir, absolument.
1: C'est pas des marins, les Dalton. Hein.
2: Voilà, Jean-Marie, tu vas nous le dire. De quelle fratrie
1: oui.
2: s'agit-il?
1: Ils avaient des tricoriers, les Dalton, mais pas parce qu'ils étaient marins.
2: Non.
1: Parce qu'ils étaient toulards.
2: Voilà, c'est ça.
1: Alors, à mon tour de dire bonjour à tout le monde, puisque tu m'as coupé la parole d'une manière assez impolie, d'ailleurs. Il faut bien le reconnaître. Bon. Non, mais je te le fais remarquer, c'est tout.
2: Vas-y, je t'en prie, alors.
1: Allez, il faut bien qu'on rigole un peu, quand même.
2: Oui.
1: Alors, alors l'étrange affaire des frères Rorik.
2: Rorik.
1: Q-U-E. Ouais. Alors, on va attaquer de suite. Nous sommes en 1893, donc fin du 19e. Mm-hmm. Et alors, le pilote, du port, bien sûr, hein,
2: oui.
1: monte à bord de ce navire qui va entrer à Ostende. Alors, c'est en Belgique, évidemment, Ostende, hein. Tu n'as jamais été au stand?
2: Ah non, je ne connais pas. Moi, tu sais, non, la Belgique, je ne connais pas.
1: Bon,
2: la Bretagne, je me suis arrêté à la Bretagne.
1: Oui, je suis allé au stand une fois, mais c'est sinistre, la mer du
2: Nord. Ah bon.
1: Moi, je suis méditerranéen. Donc... Alors, c'est en Belgique, évidemment. Alors, il pose sur la table de navigation de la passerelle, bien sûr. D'ailleurs, c'est de là qu'on pilote le bateau, bien sûr. Mm-hmm. Un journal, le journal du jour. Et le commandant, il n'a plus rien à faire, puisqu'il y a le pilote. Hein, c'est le pilote qui prend la commande. Alors, le commandant qui n'a rien à faire. Il jette négligemment un coup d'œil sur la première page. Et sur laquelle s'étale la photo de deux hommes. Il suffit pour à peine, lever un tout petit peu du voile qui couvrait cette affaire, aussi sombre qu'au rocambolesque, et qu'on va vous raconter.
2: Allez.
1: Alors, c'était les frères donc, Rorik, on disait les Rorik, tellement ils étaient devenus célèbres. Identité mystérieuse qui portait, comme souvent, à en supposer le pire. Tu sais, dans ces deux affaires, voilà. Hein. Quand c'est devenu mystérieux, on s'attend au pire. Et alors, va s'enclencher la machine administrative, on contrôle, on sort les archives, et ça court partout dans les bureaux, évidemment les bureaux de la police, de la douane, des affaires de l'identité, etc. Eh bien, c'est bien Laurence de Grave, né en 1854 à Ostende, évidemment, et son frangin, son frère, Eugène, lui qui était né en 1865. Alias Alexandre et Joseph Rorik. Donc, on va voir d'où ça vient. Mais pourquoi, donc, ils avaient caché leur identité? Deux fils d'une bonne famille bourgeoise et belge, en plus.
2: En plus, tu dis.
1: Une fois. Hein. Aventureux, certes, ça, on va le voir. Mais c'est pas un crime, quand même. C'est pas un crime.
2: Non. Alors, en fait, ouais. Les deux frères étaient engagés dans une affaire plus que foireuse.
1: Ouais.
2: Et puis, s'ils avaient dissimulé...

0: leur identité, ils maintenaient que c'était pour éviter que cela fasse préjudice à leur famille et surtout à leur mère qui en serait sans doute morte de chagrin.
1: Ah oui, oui, ça oui.
0: Mais en même temps, cette dissimulation leur faisait tort. Enfin, comme dirait le fameux Gaston Lagaffe.
1: Mais enfin,
0: qui étaient ces deux hommes-là? Alors Léonce d'abord. Mais Léonce, lorsqu'il faisait son service militaire à Liège, en plein mois de janvier 1874, il plonge dans un canal plein d'eau glacée pour sauver un soldat qui y était tombé.
1: Mais il risquait pas de se noyer.
0: Un acte de courage.
1: À Liège, il risquait pas de se noyer.
0: On le dit.
1: Bon.
0: Alors on lui donne la médaille d'argent du sauvetage, bien sûr. Et puis la même année, eh bien, rebelote. Second sauvetage et seconde médaille. En plus, il obtient une bourse pour suivre les cours d'élève pilote pour le pilotage du port d'Anvers. Et il s'en tire avec les meilleurs éloges, quand même.
1: C'était pas n'importe qui.
0: Après ça, il suit les cours de lieutenant au long cours. Il obtient son brevet et il embarque sur des trois mâts, puis sur un vapeur. Nous sommes en 1882.
1: Oui, c'était le premier vapeur.
0: Voilà. Alors, l'année suivante, il sauve cette fois un matelot mécanicien. Et cette fois, il naviguait sur un navire anglais. Et puis, le voilà avec une troisième médaille. Et cette fois, c'est le roi de Belgique, Léopold II, qui la lui remet.
1: Bon, mais ça se passe bien pour lui, pour l'instant. Hein. En 1885... Avec son frère, donc celui dont on a parlé tout à l'heure, ils achètent un grand chalutier à vapeur en investissant leur économie et puis aussi avec l'aide de leur famille. Ils le baptisent du nom de la famille, donc de Graves. Et ils naviguent plusieurs années au large d'Ostende. En octobre de la même année, de 1885, donc, lors d'une mémorable tempête près des Doggerbank, c'est le banc, c'est le banc. Parce que c'est des hauts fonds qu'il y a, des doges. Parce que les doges, c'est des bateaux, là, et ils allaient pêcher là-bas. Alors, ça s'appelle le Doggerbank. C'est en anglais. Voilà. D'ailleurs, quand ils écoutent la météo maritime, ils disent toujours Doggerbank. C'est donc au large de dans la mer du Nord, au large de la Belgique.
0: D'accord.
1: Alors, sur le Doggerbank, ils sauvent l'équipage complet d'un trois-mâts norvégien désemparé. Comme quoi, quand même, ils étaient doués pour le sauvetage. Désemparés et dématés. En osant mettre à l'eau une chaloupe dans une grosse tempête et aller chercher tout le monde. Parce que mettre à la mer une chaloupe par grosse tempête, ben c'est pas facile. Et puis même, c'est très risqué. Tu risques de te faire retourner, etc. Alors, c'est la consécration. Et en plus, 15 jours plus tard, il sauve le Brick. Alors, le Brick, c'est un bateau à deux mâts qu'il y avait à l'époque, qui s'appelait Ohansborg. Tout l'équipage, et il sauve même la cargaison. Et même, ils arrivent à sauver le bateau.
0: Eh ben dis donc.
1: Les mecs, ils étaient doués. Le brick était dématé avec une grosse voie d'eau qu'ils parviennent à aveugler, donc à maîtriser, et ils le remorquent ensuite. Les voilà décorés cette fois par le roi de Norvège, puisque le brick était de nationalité norvégienne. Un roi qui, à l'époque, était aussi celui de la Suède. Parce qu'à l'époque, la Suède et la Norvège, c'était le même pays. Voilà. Et en plus, le roi des Belges, qui les connaissait déjà, bien sûr.
0: Et oui.
1: Donc c'était pas n'importe qui. Grande cérémonie et tout et tout. Mais par contre, le navire est victime d'un incendie. Alors qu'il est à quai, il est mal assuré. Alors ça, c'est pas bien. Et les voilà qui le remplacent par un plus petit, lui mal équipé en plus. Et qui va, cette fois, ça se retourne contre eux, finir échoué sur les îles Shetland à la fin de 1887. Alors les Shetland, c'est ces fameuses îles, les fameux poneys des Shetland sont très connus évidemment, qui sont tout au nord de l'Écosse. Voilà. Mais lorsqu'ils ont sauvé le brick norvégien, l'équipage ne l'avait pas quitté.
0: Ah.
1: Donc, le bateau n'était pas abandonné d'après la loi
0: maritime
1: internationale. Et l'armateur qui connaît le droit maritime ne leur avait rien donné. Ça, c'est pas sympa. Ah. Malgré leur acte à la fois de courage, et puis quand même, eh bien, ils avaient sauvé son bien.
0: Et oui.
1: Évidemment, tout ça a créé du ressentiment. Les médailles, c'est bien joli, même les médailles en chocolat. Mais ça ne se mange pas, sauf évidemment celles qui sont en chocolat.
0: Ouais.
1: Donc voilà nos deux frères ruinés et repartent naviguer au long cours. Finalement, rendre service, ben finalement il faut bien le reconnaître, ça sert pas trop et les gens ne sont pas forcément reconnaissants. Alors, ils embarquent sur la ligne côte ouest des USA et ils débarquent à San Francisco. Tu connais San Francisco toi ?
0: J'ai entendu parler, oui.
1: D'accord.
0: Je ne connais pas proprement parler.
1: Tu n'es pas allé avec un soulard?
0: Non, je ne suis pas allé là-bas.
1: Ah, tu n'es pas allé, toi. Moi, j'y suis allé, ouais. Alors là, il prépare le brevet de capitaine de long cours à l'école Taylor, qui est très, très réputée à cette époque. Mm-hmm. Et ensuite, les voilà officiers, et ils sont sur le sloop, la Minerve, et ils partent pour les îles Marshall. C'est dans le Pacifique Ouest, du côté de l'Océanie, si tu vois ce que je veux dire.
0: Ouais.
1: Et on l'a compris, ils aiment surtout la voile. C'est d'ailleurs un peu de là que va venir leur gros ennui.
0: Ah.
1: Alors, ils vont jusqu'au Japon, et ensuite, les voilà de retour à Ostende. Mais durant quelques mois, ils sont bloqués à Londres. Déjà, les marins n'appréciaient pas d'être remplacés par d'autres qui étaient bien moins payés. Est-ce que ce problème vous parle? Oula, quel silence. Bon. Alors, on est là en avril.
0: On n'en dira pas plus.
1: Non, eh bien, sûrement. On est là en avril 1890. En ce temps-là, ce sont les armateurs qui ont dû céder. Oui, c'était des durs. C'est là qu'un stevedore.
0: Un quoi?
1: Un stevedore.
0: C'est un.
1: Tu n'as jamais vu cette bête?
0: Non.
1: Il n'y en a que sur les bateaux, d'ailleurs.
0: Ah.
1: Bon. Alors, le stevedore, on va dire quelqu'un qui est arrangeant pour trouver des combines, des... Ouais, tu vas voir.
0: Ah.
1: Ce stevedore, c'est à Londres, va la faire venir de vrais faux papiers. Ça me dit quelque chose, les vrais faux passeports. On en a parlé il y a quelques années. Au nom de Alex et Joseph Rorick.
0: Uh-huh.
1: Voilà. Pour qu'ils puissent naviguer, comme on disait à l'époque, à l'équipage. Les hommes d'équipage étant alors bien moins contrôlés que les officiers. Alors, l'équipage, ça veut dire qu'il ne faisait pas partie de l'état-major du bateau. Hein.
0: Voilà. D'accord. Alors, ils embarquent sur un vapeur japonais et ils débarquent à Natal, qui, comme tout le monde le sait, est en Afrique du Sud.
1: C'est vrai.
0: Et là, ils embarquent cette fois sur un 3 mois. C'est beau, la voile, hein,
1: Jean-Marie? Un trois mois.
0: Oui.
1: C'est beau, la voile. C'est magnifique. Oui. C'est pas moi qui dois le dire.
0: Alors, ce trois mâts, le vagabond, et cette fois, ils se font arnaquer par le capitaine.
1: Allez, hein, ça continue.
0: Eh oui. Alors, à cette époque, beaucoup de problèmes se réglaient avec les poings, ou même bien pire,
1: au couteau.
0: Par la violence, quoi. Ouais. Hein. C'était pas des rigolos.
1: Oui.
0: On était encore au temps du Shanghai Age et la vie avait peu de prix.
1: Eh oui.
0: Alors cette fois, ils reprennent du service sur un autre trois-mâts et ils sont vraiment dans une mauvaise passe, si on peut dire. Cette fois, c'est le naufrage sur l'île Jaluit, ce qui les ramène aux îles Marshall.
1: Voilà.
0: Ils sont pris en charge alors par un navire allemand qui les dépose à Penryn, qui est un atoll aussi paumé que Jaluit et plein nord-ouest si tu pars de Tahiti. Hein. Si tu, des fois, tu voulais aller à Tahiti un jour, voilà.
1: Si tu as été là-bas. À Tahiti, tu n'as pas été en vélo. Hein.
0: Non, non.
1: Bon, d'accord.
0: Alors, comme tout bon marin, ils ont le mal de terre et donc ils ne restent pas longtemps sur le plancher dit des bâches. C'est la Jessie Nichols qui les embarque pour Rarotonga.
1: D'accord.
0: Qui, tu me l'as indiqué, est au cap plein sud de l'île précédente, l'île de Tahiti. Donc.
1: Oui, c'est donc dans les environs de Tahiti. Quoi.
0: Voilà,
1: Polynésie française. Hein.
0: Exactement.
1: Oui, alors le shanghaïage, il faut savoir que c'était... Il y avait des spécialistes comme les stevedores, là, qui recrutaient... Quand je dis qu'ils recrutaient, ils ramassaient dans les tavernes des ivres, des n'importe quoi, pour en faire compléter les équipages.
0: Ouais.
1: Et des gars, des fois, se réveillaient en pleine mer, dans un bateau, ils ne savaient pas ce qu'ils faisaient là. Et voilà, on les avait enroulés de force parce que personne ne voulait faire... Alors, on va maintenant le dire, pourquoi ces deux frères étaient sur ce journal? Parce qu'ils étaient traduits en justice avec une accusation de piraterie.
0: Non.
1: Eh oui. Ne me dis pas que je mens, je mens pas.
0: Ah non, j'ai pas dit ça.
1: Je te raconte l'histoire.
0: Et on écoute.
1: Nous racontons l'histoire. Ils étaient au cabanon, c'est-à-dire en tôle, au trou, à la ratière qu'on dit... À Brest.
0: À l'ombre.
1: Oui, tout à fait. On remarque qu'en Bretagne, pour être à l'ombre, il ne faut pas trop forcer.
0: Voilà.
1: Et lorsque ce qu'on vient de raconter a été connu, évidemment, ce fut une immense stupeur. Comment de tels marins pouvaient être accusés de piraterie? Si le doute saisit tout le monde, en tout cas pas le tribunal maritime. C'est peu de dire que certains magistrats se pensent dignes héritiers des inquisiteurs. Enfin... Hein, bon, on va faire un petit jingle là, tiens. On va écouter la mer. La mer qu'on voit danser
0: le long des golfes clairs.
1: Ah, oui, c'est vrai, c'est vrai. Aïe, aïe, aïe, l'eau rentre dans le brique 2 qu'on a dit tout à l'heure. Il y a un trou. Vite, aveuglez-moi ce trou. Bon, alors.
0: On continue.
1: Alors, à partir de là, s'engage une grave querelle franco-belge. À Ostende se crée un comité de soutien animé par le troisième frère de la fratrie de Grave. Comité cautionné d'ailleurs par le roi belge lui-même.
0: Ouais, quand oui, quand même.
1: Hein. Oui, parce qu'ils étaient en prison à Brest. Mais bon, voilà, les Belges, ils disaient, attention. Ouais. Il faut aussi rappeler que Léopold II a aussi cautionné une colonisation du Congo belge qui fut littéralement une mise en esclavage d'un pays entier. Et tout ça pour le plus grand profit des grosses sociétés belges, évidemment. Rien ne fut épargné à ces pauvres Congolais. Une triste et lamentable page d'histoire. Fin de citation. Mais oui. Maintenant... Cette crise avec la Belgique se doublait de graves problèmes avec l'Angleterre. Ça n'arrangeait pas les choses. Et aussi avec le tout nouveau empire allemand. Pensez à ce gros moustachu de Bismarck. Hein.
0: Oui.
1: Ya, tu connais Bismarck, toi? Alors, donc, climat chaud en Europe, évidemment, on le comprend. Mais pour autant, la France campe sur ses positions et le tribunal les déclare coupables. En majuscule, hein, coupables. En janvier 1894, assorti d'une condamnation à mort, on rigolait pas à l'époque.
0: Ah,
1: piraterie, hop, on te raccourcissait. Mais la grâce présidentielle de Sadi Carnot, le fameux président Sadi Carnot, c'était pas un sadique, hein. J'ai pas dit Sadi Carnot, hein. Non, j'ai dit Sadi Carnot. Bon, excuse-moi.
0: J'ai bien compris.
1: Allez, les envois à Cayenne. C'était pas plus rigolo quand même. Enfin bon,
0: non.
1: Ils risquent de s'échapper s'ils échappent au requin. C'est pas vraiment un site gracieux, quoi. Hein.
0: Non.
1: Il faut aussi dire que Sadi Carnot voulait, de cette façon, prendre connaissance du dossier. Ma foi, pas très convaincant, on va dire, au niveau de la culpabilité. Et pouvoir, par la suite, peut-être envisager une révision du procès. Mmh. Malchance, encore une fois pour eux, cette fois. Hein. Le 24 juin 1894, Sadi Carnot est assassiné d'un coup de poignard durant une visite officielle, en plus. Mmh. Son successeur, Casimir Perrier, pas Casimir Ferrer, hein, n'aura pas le loisir de s'occuper de cette affaire, puisque de suite commença la sinistre affaire
0: Dreyfus.
1: Dreyfus, voilà.
0: Là, eh oui.
1: Ouais, ouais, ça, alors. Lamentable, mais bon. De plus, Perrier, qui était un, comme on le sait, un président très pétillant, tout le monde le
0: oui,
1: sait,
0: Perrier. Sûr.
1: Voilà. Alors, Perrier, donc, qu'est-ce qu'il a fait, ce Perrier? Eh bien, il était dépressif. Peut-être à cause des bulles, je ne sais pas. Et il démissionne assez vite. Donc, bon, hein, voilà. Il n'était pas content de son poste. Pas comme celui qu'on a maintenant. Ensuite, c'est Félix Faure qui devient président. Lui, par contre, se fiche complètement du sort des frères Rorik. Et pareil, des relations avec la Belgique.
0: Oui.
1: Comme on dirait vulgairement, il s'en tape.
0: Oui.
1: Il avait été ministre de la Marine et promoteur des fameuses primes aux grands voiliers, dont on a parlé ici, hein. Plus il faisait de l'aller-retour et plus on leur donnait des primes. C'était des subventions de l'époque, quoi, dont on a parlé ici, qui ont bien profité aux armateurs, bien sûr. Faure, donc, comme on a dit, il s'appelait Casimir. Non, Casimir, c'est Perrier.
0: Oui.
1: N'était pas non plus particulièrement, on va le dire, social. Bon. Et le sort de ces deux officiers de la Marma, c'est la marine marchande, hein, dans le vocabulaire des marins, ne l'intéressait pas du tout. On l'a dit, d'ailleurs. À toi.
0: Alors, en janvier 1894, pardon, les deux frères sont au bagne de Cayenne, donc. Le voyage est un vrai cauchemar.
1: Ça, c'est sûr.
0: Évidemment, les gardiens avaient séparé les deux frangins, considérés comme particulièrement dangereux.
1: Et oui.
0: Alors, l'île du diable portait parfaitement son nom. Les gardiens étaient de vrais sadiques pour une majorité, et les conditions n'avaient rien à envier à ce que furent plus tard des camps nazis, avec une espérance de survie identique d'ailleurs.
1: Ouais.
0: Alors Léon s'est mort en 1898 des suites de mauvais traitements, peu de temps avant que les comités de défense, aussi bien français que belges, parviennent à obtenir une révision de leur procès. Eugène, lui, finit par être libéré le 3 septembre 1899, juste après que Faure décède, d'ailleurs, dans les conditions qu'on a énumérées là. Hein. Le président Émile Loubet partageait le point de vue de Sadi Carnot et donc gracié à Eugène, qui était déjà très mal en point. Il mit près d'une année à se rétablir et surtout grâce à la solidité de sa constitution. Hein.
1: D'accord.
0: C'était un rude.
1: Ah oui, alors, pour résister à ça.
0: Voilà, le comité de soutien épaulé par le roi de Belgique donc, lui trouva un emploi à Zeebrugge, oui. Mais sa santé restait très affaiblie par son séjour au bagne de Cayenne. Pour autant, l'appel du large est quelque chose de fort, même très fort. Hein.
1: Ouais.
0: Il repartit sur la mer et il s'établit à San Francisco après une vie d'aventure où il trouva d'abord à faire fortune et à tout reperdre une troisième fois.
1: Quoi, c'est des aventuriers.
0: Voilà. De San Francisco, il envoya un courrier de menace au cuisinier Hippolyte Miret, lui promettant que la mort lui viendrait d'Amérique. Et en fait, elle lui vint de la grippe espagnole.
1: Ah bon.
0: En 1920, et curieusement, elle venait bien d'Amérique, puisque cette grippe fut ramenée par un vapeur qui venait de Californie en passant par Tahiti.
1: Ah, c'est Tahiti à Tahiti.
0: Eh oui.
1: Alors Eugène, lui, il est mort en 1921 à Frisco, comme on dit, hein, San Francisco. Sans doute des suites de son stage à Cayenne, quand même, hein, et sans doute assez mal soigné. Mais enfin, bon, il était solide, quand même. Enfin, il était déjà âgé, quand même. Hein. Il avait 80, presque 80 ans, quand même. Puis il était né, ouais. On sait aussi que les frères de Grave avaient réussi à contacter Dreyfus, et ils étaient parvenus, bien que celui-ci ait été mis au secret, qui avait été mis au secret à l'île du Diable, hein, à faire passer des messages vers la famille du capitaine alsacien. Ça, il faut le savoir. 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
0: Avec Jean-Marie.
1: Et Arnaud, évidemment.
0: Oui, dans l'émission...
1: Dessine-moi
0: un bateau.
1: Tout à fait.
0: Sur... 95.4
1: et évidemment 104.2, et nous vous racontons les aventures, la triste et assez bizarre et aventure des frères Rorik.
0: Ouais.
1: Alors on continue, donc il avait fait passer des messages vers la famille du capitaine alsacien, donc de Dreyfus.
0: De Dreyfus.
1: Ils avaient pu faire passer des messages. Parce que lui, Dreyfus, il pouvait pas être au secret. De fait, rien n'a été réellement fait pour vraiment élucider cette affaire. Déjà à notre époque, et avec les moyens que nous avons, on voit encore trop souvent des enquêtes, des enquêteurs incompétents, voire même pire. Alors à cette époque, on imagine.
0: Oui.
1: Maintenant, il est totalement impossible de réellement savoir ce qui s'est passé sur cette goélette qui se nommait, cette fameuse goélette dont on va parler, Nuit Ro-Tahiti. Ro-Tahiti. Hein, voilà. Ro-Tahiti. Ro-Tahiti. On en est donc réduit aux hypothèses. On sait par exemple que les Polynésiens ne sont pas forcément faciles à vivre. En tout cas, ils ont des gènes empreints d'une culture à eux. C'est normal. Hein. Mmh. Une mémoire collective qui n'est pas la nôtre, bien sûr, forcément, hein, puisque la culture n'est pas la même. Et donc des réactions, des réflexes psychologiques qui leur sont évidemment spécifiques, des réflexes à eux. En plus, sur un bateau, eh bien, les tensions peuvent très vite s'exacerber. Parce qu'un bateau, c'est pas grand. Et plus tu restes de temps, et plus il rétrécit. Un incident mineur peut vite dégénérer en une haine irréductible. Mmh. Conflit d'intérêts, conflit d'incompatibilité d'humeur, ou alors des mots excessifs, tout est envisageable. Voyons quand même ce qui a précédé la rencontre des protagonistes de cette affaire. Arrivés à Tahiti, leur excellente manière les font adopter par la bonne société. Évidemment, ils venaient d'une famille bourgeoise. Ils racontent que sur un navire américain, ils ont fait naufrage au Marshall. Ils étaient les seuls survivants, l'un se disant le capitaine et l'autre son second. Ils se mettent à faire commerce dans les îles. Revenu seul à Tahiti, Joseph Rorik est embauché comme second sur la goélette dont on vient de parler, Nuit Ro-Tahiti, ou Tahiti comme on veut, à bord le capitaine polynésien Teahe, le subrécargue William Gibson, et le cuisinier Hippolyte Miret, dont on a parlé, qui est un petit, qui est un métis, comme on disait là-bas, un demi. Un demi. Hein.
0: D'accord.
1: Rien à voir avec la bière. Lui, avec un lourd passé judiciaire, quand même. Un lourd passé judiciaire.
0: Ah.
1: Il avait été pris à bord. Aurait été. Que, bon, enfin, non, attends. Oui, alors qu'est-ce que je disais là?
0: Oui.
1: Oui, il avait un lourd passé judiciaire. Et donc, énorme. Et alors, et quatre marins. Donc.
0: Il y avait aussi quatre marins.
1: Et quatre marins sur la goélette.
0: Oui.
1: C'est sur recommandation de Joseph Rorik que le cuisinier aurait été pris à bord quand même. Bon, voilà. Alors le 15 décembre 1891, la goélette quitte Papeete et elle rejoint Makatea à 250 km au nord-est, puis Kaukura, une île voisine où Alexandre se fait, donc un des frères Gori, se fait embaucher. Il s'est installé là pour faire commerce, parce qu'à l'époque, ça marchait bien. La goélette poursuit sa route. Fakarava, Katiou, Makemo, Ikueru, et à partir de là, à partir de Ikueru, parce que les Polynésiens, ils roulent les airs, hein. Bon. À partir de là, le bateau disparaît.
0: Ah bon? Alors à Tahiti, bien sûr, on s'inquiète. Et une enquête finit par être ouverte et les soupçons de détournement sont alimentés par des rumeurs. Les Rorik étaient armés. Alexandre avait bradé ses marchandises à Kokura dans le but de se faire embarquer. On pensait qu'ils avaient abandonné l'équipage sur un atoll désert pour voler la goélette et son chargement.
1: D'accord.
0: Peu à peu, d'autres éléments apparaissent. Au début de mars 1892, une goélette baptisée Poi, basée à Rarotonga, vient s'amarrer à 7000 km de Tahiti, dans le port de Ponape, en Micronésie. C'est loin dans l'ouest de Tahiti, hein, là-bas. À son bord, une cargaison diverse de marchandises à vendre, un cuisinier métis d'origine tahitienne, donc Hippolyte Miré, un Français, Georges de Vernier, et un Canadien, Louis Toussaint, ces deux derniers propriétaires du bateau. Tout semble normal aux autorités espagnoles de Ponape, jusqu'au matin du 8 mars. Ce jour-là, le cuisinier Hippolyte se rend au bureau de police pour dénoncer les frères Rorik qui se font appeler Vernier et Toussaint. Leurs papiers sont faux. Le bateau n'est pas la Poi, mais la Nuroaiti, et son équipage a été assassiné, sauf lui, qui n'a eu la vie sauve qu'à la condition de garder le silence. Et là, il a décidé de les dénoncer.
1: Ah, c'était pas gentil. Bon, enfin, oui, peut-être qu'il avait raison, je sais pas, on va voir. Alors, Miré n'est quand même pas un premier communiant. Bon, le personnage est louche et les Espagnols sont quand même un petit peu sceptiques.
0: Ah.
1: Mais il fouille quand même le bateau. Il n'a pas de papier officiel, mais les faux papiers de Rorik, et rapidement, il découvre sous une couche de peinture fraîche, donc à l'arrière du bateau, le nom de Nuroaiti. Alors immédiatement, les trois hommes sont arrêtés et transférés à Manille.
0: Ah.
1: Voilà, c'est là qu'on joue au jeu de cartes qui s'appelle Manille.
0: Oui.
1: Et ils sont remis au consul de France, de Manille, puisqu'ils étaient, paraît-il, français. On ne sait pas pourquoi. Mais bon. Le bateau était immatriculé à Tahiti, donc on pouvait supposer que c'était français. De là, la nouvelle de soupçons d'actes de piraterie via les journaux de Nouvelle-Zélande. Eh bien, cette nouvelle arrive à Papeete le 9 juillet 1892. Le prince Inouï, qui avait organisé des recherches dans les Tuamotu, il faut dire qu'à l'époque, il y avait un prince. Hein, ouais. On a parlé de la reine Pomare, tu sais.
0: Oui,
1: voilà,
0: oui.
1: Voilà. Et donc, il y avait encore la famille royale qui régnait.
0: Qui régnait sur ces atolls.
1: Sur Tahiti, oui, sur Tahiti. Alors, qui avait organisé, donc le prince Inouï, qui avait organisé des recherches dans les Tuamotu. Les Tuamotu, c'est des îles qui font partie de la Polynésie française, qui ne sont pas loin. Avec un autre voilier, et qui avait conclu que sa goélette avait coulé, parce que sa goélette, elle appartenait au prince Inouï. Hein. Elle avait coulé qu'aurait bien. Il tenait enfin l'explication de la disparition de son navire. Les familles des six disparus n'ayant plus, elles, que leurs yeux pour pleurer. Évidemment, les gars, on ne savait plus où ils étaient. À Manille, les confessions de Miré accablent les deux frères. À bord, tout s'était joué, ce qu'il dit, hein, c'était joué dans les premiers jours de janvier 1892. Le 4 janvier, en début de nuit, les Rorik, toujours d'après ce qu'il dit, abattir avec un de leurs revolvers le capitaine T. Hae et le subricargue Gibson. Alors le subricargue, il faut savoir que c'est le représentant de l'armateur.
0: D'accord.
1: Hein, il est à bord pour veiller sur la marchandise et pour s'occuper de... Je ne sais pas si après on en parle, on en parlera peut-être après. Pour s'occuper donc des transactions, parce que la marchandise, évidemment, et le bateau appartiennent, ils appartiennent au capitaine, ils appartiennent à l'armateur.
0: Oui.
1: Donc le subricargue, c'est un anglais, d'origine anglaise en tout cas, Gibson. Témoin du double meurtre, Miré est menacé d'être le prochain mort s'il parle. Donc il y échappe. Le 5 janvier, un des marins se plaint de douleur au ventre. Alexandre Rorik lui donne une potion radicale. Une heure après, le malade est mort. C'est vrai que c'est radical.
0: C'est radical.
1: À bord, il a été radicalisé, comme on dit. À bord, le reste de l'équipage était évidemment terrorisé et surtout pas convaincu par les explications d'Héroïque, affirmant que le marin avait été emporté par une maladie contagieuse. Bon, alors, bon on va voir s'il y a quelques vagues par là. Ah, ça déferle sur la plage. Hein. On va pouvoir faire du surf cet après-midi. Alors, ayant pris le cap à l'ouest, les Rorik servent du rhum à deux autres de leurs marins pour leur redonner du cœur à l'ouvrage. Un jour où la mer était forte. Alors, quelques heures plus tard, les deux hommes rendirent à leur tour leur âme à Dieu. Oui, le Dieu de la mer. Voilà. Là encore, les frères Rorik mirent ses décès sur le compte de la fameuse maladie contagieuse. Bon. Et voilà que les deux autres matelots tahitiens se jettent à la mer pour échapper aux meurtriers. Ils n'échappaient pas aux requins. Le 17 janvier, la goélette Niuroaiti n'a plus d'équipage, hormis le cuisinier Miré et les deux frères, qu'on va dire pirates.
0: Oui. Alors, bien entendu, eh bien, les Rorik nient tout en bloc hein, de leur accusation. Donc,
1: c'est ça.
0: Et eux-mêmes accusent Miré d'affabulation.
1: Ouais.
0: Mais les faux papiers, le faux nom du bateau, eh bien, ça ne plaide pas en leur faveur.
1: C'est évident.
0: D'autant que le consul mena, lui, de son côté, une petite enquête pour s'apercevoir que les Rorik avaient été signalés à bord d'un bateau probablement volé en 1888 et que plus tard, à Sydney, sur le trois-mâts, le vagabond dont on a parlé là, eh bien, ils furent mêlés à une étrange affaire d'empoisonnement. Voilà. Alors, pris de doute face à deux versions contradictoires, mais compte tenu de la gravité des faits, eh bien, le consul décida d'expédier les trois protagonistes de l'affaire en France, traduits devant le tribunal maritime de Brest. Voilà. Le 7 mars donc 1893, après plus d'un an d'emprisonnement à Manille, ils furent mis au fer à bord d'un bateau en partance pour Saïgon, puis de là, à nouveau mis au fer sur le Shamrock à destination de Toulon.
1: D'accord.
0: Ils y arrivent le 24 avril, avant d'être transférés à Brest, où donc ils sont emprisonnés le 27 du même mois d'avril.
1: D'accord.
0: On a reproché au frère Rorik, alias De Grave, un acte de piraterie aggravé, mais est-ce que la chose était prouvée, incontestable, ou bien est-ce seulement que les apparences étaient seulement contre eux ? Point d'interrogation.
1: Et voilà, c'est la grande question, évidemment, avec ce grand point d'interrogation, parce qu'évidemment, il n'y a aucune preuve, mais bon, voilà. Mais, bon, il y avait des suspicions. Mais est-ce qu'on peut condamner les gens juste sur des suspicions ? Tout est là le grand problème. Alors, rien n'a été réellement prouvé, tu l'as laissé entendre, bien sûr. Alors, l'accusation reposait sur la dénonciation du coq, le cuistot, hein, voilà,
0: oui.
1: le coq du bord, puisque coq, cooking, c'est de l'anglais, selon lequel les deux frères auraient piraté la goélette Nuiroaiti, appartenant au prince Inoi Pomare.
0: Ah, oui.
1: Inoi Pomare, ouais. Neveu du roi Pomare V. Il faut bien le dire quand même, c'est très important. Les Rorik auraient, selon le cuisinier Miré, assassiné le capitaine, le subrécargue. Donc, comme je l'ai dit, c'est le représentant armateur chargé des opérations de tractation, de la vente de la cargaison, etc. Et de quatre membres d'équipage. Après escale au Tuamotu, aux îles Koch, au Gilbert, où les assassinats auraient été commis. Ils auraient été commis dans les îles Gilbert, qui sont aussi des îles du Pacifique, bien sûr. Hein, qui sont dans... Et... aux Carolines. Les îles Carolines aussi sont un peu plus en allant vers la Micronésie, c'est-à-dire en allant vers l'Océanie.
0: D'accord.
1: Et les pirates, évidemment, là, sont dénoncés par le cuisinier, comme on l'a dit tout à l'heure. On peut quand même être très surpris. Sachant qu'ils avaient eu une vie impeccable, ça avait été une vie impeccable, la vie de ces deux hommes. Hein. Ils avaient eu des médailles, ils étaient...
0: Alors, c'est preuve de courage en sauvant des...
1: Oui, et puis,
0: marins,
1: voilà, et des bateaux.
0: Ouais.
1: Et, bon, après, ils étaient aventureux, alors, tu sais, en mer, des fois, puis, bon, peut-être, les circonstances ont fait... Bizarre.
2: Vous avez dit bizarre, mon cousin ?
0: Oui, vous avez dit bizarre.
2: Comme c'est bizarre.
1: Je vous assure, mon cousin, que vous avez dit bizarre.
2: Moi, j'ai dit bizarre.
1: Bon, alors, on ne va pas refaire le procès, ni trouver la vérité. Mais seulement, vous avoir intéressé à cette étrange affaire, Encore un mystère qui ne sera pas élucidé, mais sait-on jamais. Mais il reste pas beaucoup de témoins de cette époque quand même. Hein,
0: non. C'est sûr.

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1: Vous êtes toujours sur Radio Albigest. Ça va pas changer le monde, mais pourquoi pas. Connaissez-vous Tom the Lion? Tom le lion, quoi. Alors, non, c'est pas un personnage de dessin animé, mais c'est bien un compositeur et chanteur britannique, multi-instrumentiste et producteur. Il doit aussi faire le café, j'imagine. Bon, d'accord, mais ça donne quoi en vrai? Eh bien, on écoute le titre Amber sur Radio Albigest pour se faire une idée. Tom the Lion.

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1: De noter. Radiodiffusion Télévision Française présente...
0: Le festival du film documentaire Écho d'ici, Écho d'ailleurs, de la Bastide de Rouérou, dans le sud du Tarn, se prépare. La 19e édition du festival du film documentaire Écho ici, Écho d'ailleurs prend forme petit à petit. Cette année, il sera question d'argent, de consommation, d'engagement, de commun et de désobéissance parfois. Le festival aura lieu les 9 et 10 octobre, notez-le. Retrouvez toutes les infos sur le festival sur le site www.echodudoc.fr. Partager un moment sportif et convivial et offrir la possibilité de vous dépasser quel que soit votre niveau. Fédérer les plus jeunes avec une exposition de camions, de pompiers et un parcours sportif, c'est ce que propose le trail du 18 à Saint-Juéry le 19 septembre prochain, organisé par les sapeurs-pompiers de Saint-Juéry. Le trail du 18, ce sont trois courses nature de 8, 13 ou 18 km avec buvette et restauration sur place. Le départ se fait à l'impasse du Bac, sur le parking de la salle Georges Albinet à Arthès. Inscription jusqu'au 18 septembre à 23h via le site Eloasso ou au 06 80 73 30 03. 06 80 73 30 03. Retenez bien la date du trail du 18 à Saint-Juéry le 19 septembre prochain. Envie d'une pause solidaire? Venez sauver des vies et profiter d'un moment rien qu'à vous dans votre maison du don d'Albi. Les équipes vous attendent avec bienveillance au 8 avenue du Maréchal Delattre de Tassigny, accès via le parking de l'hôtel Campanile à Albi. Prenez aussi rendez-vous via le site don200.efs.sante.fr ou au 0800 97 21 00. 0800 97 21 00. La ressourcerie Planète Réemploi d'Albi s'est donnée comme mission de collecter, sensibiliser, valoriser et vendre des objets pour agir sur l'environnement en réutilisant. Toute son équipe vous souhaite la bienvenue dans sa boutique au 15 rue Jean-Laurent d'Alembert à Albi, les mercredis et vendredis après-midi ainsi que le samedi toute la journée. Retrouvez toutes les infos sur la ressourcerie Planète Réemploi d'Albi sur sa page Facebook ou par téléphone au 06 40 10 27 23. 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
2: Sur Radio Albigès, un poème enchanté, suivi d'un dicton avec le prénom du jour. Une rose, dans un jardin, se moquait d'un chou-fleur. Un pauvre chou qui, pour cette rose, avait un amour de Saint-Valentin. De la tête aux pieds, de toute son ardeur, ce chou était très attentionné pour cette rose sans cœur. Et tous les matins, à l'heure du réveil, il s'émerveillait de la voir ainsi, dans toute sa splendeur, briller de délicates rosées. Il se dit qu'il lui offrirait bien des fleurs, mais offrir des fleurs à une fleur, c'est comme offrir une paire de chaussures à un savetier, un pain, un boulanger. Une rose n'étant pas, comme on le sait, sans épines, elle lui faisait bien sentir, l'angevine, qu'il n'était pas à son goût. « Je n'ai rien contre vous, mon chou, dit la rose, mais de votre odeur qui peut être à la mode de chez vous, entre autres choses, m'incommode. Pauvre chou, qui se serait fait même chou à la crème pour une rose sans odeur. » Ce que ne savait pas notre chou-fleur, qui s'étonnait de voir cette rose garder son teint et sa couleur, c'est qu'à la toute fin, notre chou-fleur, entre autres choses, découvrit le poteau rose. Car cette rose n'était qu'une rose artificielle. Donc défiez-vous des filles comme des roses qui ne sentent rien. Qu'elles soient ici ou là-bas, rose de Lima, tu peux la voir sous tous les climats. Qu'elles soient ici ou là-bas, rose de Lima, tu peux la voir sous tous les climats.

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1: On est toujours sur Radio Albitzès et on s'écoute HYL de son vrai nom, Johan Leblanc, rappeur toulousain qui se distingue par un style mêlant rap, pop et électro coloré. Ses textes, souvent porteurs d'espoir, et son flow influencé par des artistes comme Aurel San séduisent un large public. On s'écoute donc HYL avec le titre J'en parle pas trop, sorti en 2025, tout de suite sur Radio Albitzès.
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0: J'avais Facebook et MySpace, la Nintendo, la PlayStation, une RFID, un GPS, j'avais tout, comme tous les jeunes. J'étais fier de mon Asus, de mon iPhone, ma carte à puce. J'avais un caméscope dernière génération, une télé haute définition. J'ai tout mis à la poubelle. Recyclez-les si vous voulez, chez moi il y avait trop de bordel. Recyclez tout, ou bien brûlez, mais gardez votre matériel et laissez-moi mourir en paix.
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0: Pour votre créneau conférence, direction Groyet, pour la 42e foire des produits de l'agriculture biologique et des alternatives qui a eu lieu du 19 au 20 mai 2024. Biocibel est organisée par l'association Nature et Progrès, qui fait reconnaître et progresser l'agriculture biologique en proposant un engagement global qui va bien au-delà d'un simple label. Le dimanche 19 mai a eu lieu une conférence donnée par Fatima Wasak, nommée « Pour une écologie pirate ». Fatima Wasak est consultante en politique publique, militante, écologiste, féministe et antiraciste. Elle est aussi autrice de différents ouvrages, comme « La puissance des mers » et « Pour une écologie pirate » aux éditions La Découverte. Majid, de la librairie La Confiserie, à Rabastens, co-anime cette conférence. Bonne écoute sur Radio Albigès.
1: Donc bienvenue Fatima, on la prend vraiment de court. Elle descend du train et elle va devoir enchaîner avec une conférence, mais je pense que tu as l'habitude. Donc merci à toutes et tous pour votre présence aujourd'hui à Biocibel pour cette conférence autour de l'écologie pirate, mais pas que. On va parler décolonialisme, on va parler antiracisme, on va parler écologie aussi. Et malgré tout ce qu'on peut imaginer, en fait, ces deux thématiques sont directement liées. Et justement, Fatima Wasak va nous le prouver. Pour ceux qui ne connaissent pas Fatima Wasak, elle est autrice de plusieurs déjà ouvrages, notamment La puissance des mers, Pour une écologie pirate, Rue du passage récemment, un roman. Donc on change un petit peu la forme, parce que c'est plutôt des essais pour ce qui est des autres. Je vais vous lire le quatrième de couverture, parce que moi j'aime bien commencer comme ça pour ceux qui n'ont pas lu, en fait, Pour une écologie pirate. Et ça va directement introduire le propos de cette conférence. Donc, nous manquons aujourd'hui en Europe d'un projet écologiste capable de résister aux politiques d'étouffement dans un monde de plus en plus irrespirable. D'un projet initié dans les quartiers populaires qui articulerait enfin l'ancrage dans la terre et la liberté de circuler. D'un projet dont le regard serait tourné vers l'Afrique et qui viserait à établir un large front internationaliste contre le réchauffement climatique et la destruction du vivant. Nous manquons d'un projet qui ferait de la Méditerranée un espace autonome et un point de ralliement de mutineries du Nord comme du Sud. D'un projet se donnant comme horizon à la fois la libération des terres, la libération animale et l'égale dignité humaine fondamentalement liées. D'un projet assumant la sécession face à des forces d'extrême droite toujours plus menaçantes. D'un projet permettant de prendre le large en quête du One Piece, le fameux trésor du manga éponyme, devenu symbole dans les quartiers populaires de la soif de liberté qui y gronde. Et enfin, nous manquons d'un projet qui se mettrait à hauteur d'enfants et chercherait leur bien-être et leur libération. Ce projet, c'est celui de l'écologie pirate. Donc Fatima Wasak, en plus d'être politologue, essayiste, a fondé une maison de quartier populaire qui traite des problématiques écologiques au quotidien. Et ça prouve en fait que c'est possible. Parce que, contrairement à ce qu'on pourrait croire, et ça va être toute la nature de la conférence, il est possible de faire de l'écologie dans les quartiers populaires. Voilà. Ça peut vous paraître fou, mais c'est possible. Maintenant, la question qui se pose vraiment, c'est comment ? Et c'est toute la nature de ce propos. Merci Fatima pour ta présence. Tout d'abord, c'est quoi ton parcours ? Comment t'en es arrivé à travailler sur cette problématique-là ? Comment t'as imaginé ou comment t'as pensé en fait relier ces deux thématiques fondamentales par le fruit de l'expérience, par le fruit de lecture, par le fruit de thèse, d'essais ? Comment t'en es arrivé à ce point de vue ?
2: Bonjour tout le monde, bonjour à toutes et à tous. Je m'excuse auprès de vous pour ce petit retard. Merci beaucoup pour l'invitation, Majid, et puis la librairie La Confiserie. Alors, comment je suis arrivée à l'écologie et à l'écologie pirate? Oui, par des lectures, ça c'est certain, par une formation politique. Alors, une formation politique antiraciste. Moi, c'est d'abord et avant tout en tant que militante antiraciste que je m'aventure dans tous les autres espaces politiques, tous les autres espaces d'émancipation, comme l'écologie, mais aussi comme le féminisme ou la littérature, par exemple. Voilà, moi, c'est d'abord en tant qu'antiraciste que je viens. Oui, des lectures, bah, notamment Frantz Fanon, ça c'est pour moi une lecture qui a été vraiment marquante dans mon parcours, comme tu dis, dans ma réflexion, mon analyse. C'est comme ça que j'entre en écologie, avec ça en tête, mais en réalité, c'est aussi confronté à un vécu discriminatoire, celui de mon premier enfant, en 2016. Alors j'avais déjà eu une première expérience, on va dire, de ce racisme qui s'abat sur des petits enfants tout mignons avec de grands yeux, etc., où on se dit mais le racisme c'est entre adultes, en tout cas c'est ce qu'on devine, c'est ce qu'on ressent, voilà, on n'arrive pas encore, je pense, tant qu'on n'a pas d'enfants, on se dit pas que ce système en fait s'abat y compris sur des enfants, et en réalité le racisme c'est du ventre des mères jusqu'à la tombe. Mais il y avait déjà eu des choses avant que mon premier enfant, ma fille, entre en maternelle, mais c'est à partir du moment où en maternelle il y a cette expérience autour de la nourriture et autour de l'inégalité de traitement en fait à l'école. Alors c'est une petite chose, ça paraît être une petite chose, le fait que à l'époque en 2016 on impose dans la ville où je vis et où je milite, Bagnolet, de la viande et en particulier du porc à des enfants. Alors 2016, c'est quelques mois après les attentats de 2015. Il y a un contexte très islamophobe à ce moment-là en France et dans certaines cantines. Voilà, c'est celle que fréquente ma fille en particulier. En fait, des professionnels estiment que il est juste de faire goûter du porc, de la viande de porc, aux enfants considérés comme musulmans parce qu'il n'y a pas de raison, et qu'il n'y a pas de raison que leurs parents leur imposent cette religion obscurantiste, terroriste, etc. Et donc voilà, il y a un certain nombre de conflits en fait qui naissent dans ma ville. Moi, je suis confrontée à ça aussi. Et puis voilà, moi j'arrive avec une proposition que je pensais être à l'époque d'intérêt général, c'est-à-dire ne rentrons pas dans les histoires. Donc il n'y a pas d'histoire de laïcité ou d'islam ou de halal, etc. Simplement, voilà, option végétarienne. Il se trouve que moi, je suis végétarienne, j'étais déjà végétarienne à l'époque. Voilà, une proposition écologique qui peut satisfaire tout le monde en réalité. Il ne s'agit pas d'imposer l'option végétarienne à tout le monde. Si les gens à l'époque, c'est ce que je leur disais, vous voulez manger de la viande matin, midi, goûter, soir, allez-y, même si je préférerais que vous n'en fassiez rien. Mais ok, ça peut être une période de transition en fait, cette alternative, c'est-à-dire le choix entre les deux, un repas avec protéines animales et un repas avec protéines végétales. Mais voilà, il y a cette proposition-là qui est chiffrée, documentée. Moi, j'arrive en tant que parent à l'époque, vraiment comme j'arrive en tant que consultante par ailleurs, c'est-à-dire avec les rapports de l'OMS, avec la question de la maltraitance animale, avec autant d'arguments pour essayer de voir cette revendication être reconnue comme une revendication écologiste et en tout cas légitime. Et quand je parlais de vécu discriminatoire, c'est parce que en fait à cette revendication a été opposée une levée de bouclier horrible, en fait, vraiment raciste, islamophobe, où en fait le parent que je suis, le parent que j'étais, a été taxé d'islamisme et de terrorisme, etc., de Daesh, enfin, j'ai tout vu. Alors, je dis bien, hein, c'est dans une école maternelle d'une petite ville de banlieue. Enfin, je veux dire, je dis souvent, c'est pas l'OTAN, c'est pas Game of Thrones, c'est pas voilà. Et pourtant, même dans ce détail-là, une petite école de maternelle et c'est que la cantine, il y a cette levée de bouclier qui se met en œuvre pour et c'est un peu pour répondre à ta première affirmation. On peut faire de l'écologie quand on est dans les quartiers populaires. En fait, tout cette levée de bouclier, y compris pour ce genre de mesures-là, se met en place pour empêcher ces parents-là, et en réalité ces enfants-là aussi, les parents de demain, ces parents-là de s'organiser politiquement, de se saisir de leur destin, d'avoir leur mot à dire pour ce qui concerne leurs enfants, ce que mangent leurs enfants, les études que font leurs enfants, les conditions matérielles d'existence en fait de leurs enfants. Donc tout se met en œuvre pour les empêcher. Donc plutôt que de dire on peut faire de l'écologie quand on est dans les quartiers, moi la question que je pose en fait au début du livre c'est qu'est-ce qui se met en place comme entrave, comme disqualification, comme délégitimation, comme sous-humanisation aussi, qu'est-ce qui se met en place pour empêcher ces gens-là,
3: la population non blanche et musulmane qui vit en France et qui vit notamment dans les quartiers populaires, pour empêcher ces gens-là de s'organiser politiquement, d'être des sujets politiques, d'avoir leur mot à dire concernant les affaires de la cité. Voilà. Qu'est-ce qui se met en place pour les empêcher de se saisir notamment, et plus précisément, et je finis par ça, pour se saisir de cet objet de libération qu'est l'écologie. Parce que l'écologie, en fait, sa définition... Donc c'est une définition très gortzienne. André Gortz, c'est aussi un penseur que j'ai beaucoup lu, que je critique un petit peu à la fin du livre, mais ça reste quand même un penseur qui m'a beaucoup construite dans cette réflexion écologiste. La définition gortzienne de l'écologie, c'est cette lutte, cette stratégie qui consiste à prendre de la place, du pouvoir, de la joie, du temps à un système, alors Gortz dirait capitaliste, moi je dis colonial capitaliste, et évidemment posé comme ça, l'écologie comme outil de libération et outil d'émancipation, évidemment qu'on ne laisse pas cet outil à la portée des plus précaires, des plus pauvres, des plus discriminés, etc., etc.
1: Justement, en fait, dans le livre, tu prends pour exemple nos aïeuls, les anciens, en fait, qui, eux, ont leur regard porté vers l'autre côté de la Méditerranée et qui transmettent, d'une certaine manière, une réflexion qui veut qu'on n'est pas ici chez nous, en fait. Et donc, du coup, tu pars du principe que, en fait, tant que les enfants des quartiers en question ne se sentent pas chez eux ici, et c'est aussi à cause de ce racisme ambiant, qu'ils ne se sentent pas chez eux. Tant qu'ils ne se sentent pas chez eux, ils ne pourront pas s'impliquer en fait, dans des projets écologiques parce que, en quelque sorte, ce n'est pas leur terre. En fait. Donc, du coup, toi, tu dis que c'est un des premiers facteurs de désensibilisation en fait, des jeunes à l'écologie.
3: Oui, oui. Alors, j'essaie d'analyser, j'essaie de comprendre en fait, le sort des populations qui vivent dans les quartiers populaires. Qu'est-ce qui les définit, qu'est-ce qui les distingue, tu vois. Dans le bouquin précédent, j'avais listé trois caractéristiques principales. Le sous-marché du travail, ce sont des personnes en fait, qui occupent sur le marché du travail un espace dédié. Les emplois les plus précaires, les moins bien rétribués, avec les horaires de travail les plus hachés, etc. Donc il y a ce sous-marché du travail qui les singularise. Il y a la question du pouvoir politique. Ce sont des populations qui n'ont pas, après 70 ans de présence en France, même plus de 70 ans de présence en France, ce sont donc cette population qui vient de l'autre côté de la Méditerranée, comme tu le dis, cette population n'a pas de pouvoir politique après 70 ans. Pas de syndicats, pas d'organisation associative, rien du tout dans les quartiers en 70 ans. Il n'y a rien. On parle de millions de personnes. Ça, c'est une deuxième caractéristique. Mais pour moi, dans l'écologie pirate, c'est la troisième caractéristique qui vraiment fonde, qui fait la singularité de ces populations, c'est le fait d'être sans terre. En fait, c'est la question territoriale, de l'ancrage territorial et du désancrage. Sans terre, alors ça vous fait penser normalement à ce mouvement des sans terre au Brésil, qui est un mouvement politique, mais qui est aussi un mouvement social, qui est aussi une caractéristique sociologique. Moi, je trouve que le sort réservé aux populations non blanches qui viennent notamment d'Afrique, qui habitent en Europe et notamment dans les quartiers populaires d'Europe, je trouve que leur sort, ce désancrage, en fait, est similaire. En fait. Ce sont des gens qui ne sont plus de là-bas. Voilà, après autant de générations de déracinées, on ne peut plus dire qu'on est, on est habitant d'Afrique, on vient d'Afrique ou on va retourner en Afrique. Ça, c'est un peu le mythe du retour des années 80, mais que bon, plus personne ne croit à ça, ne croit au retour sur les terres des ancêtres. Et en même temps, on n'est pas vraiment d'ici. Alors, tu disais, c'est un sentiment, c'est quelque chose de ressenti. C'est vrai. Mais pas que, je veux dire, c'est aussi le produit d'un processus, et c'est notamment, je donne quelques exemples dans le livre, mais quant à la police dans les quartiers populaires qui demande aux jeunes hommes, aux adolescents des quartiers populaires les papiers, le passeport, la carte d'identité, comme si on était à un checkpoint ou à la douane, c'est une manière de dire à ces jeunes, vous n'êtes pas ici chez vous, la preuve, on vous demande vos papiers comme si on était à une frontière. alors même que la police sait très bien que ces jeunes, puisqu'elle les contrôle quand même souvent, habitent là, sont nés là, ils connaissent pas d'autres terres souvent. Ils circulent même pas dans le quartier d'à côté. Mais ça a une fonction. Voilà. Tu n'es pas ici chez toi, tu es de nulle part, en fait, en quelque sorte. En tout cas, cette terre-là, que tu ne vois même pas, parce qu'il se trouve que c'est la terre la plus bétonnée, les sols les plus artificialisés, donc il n'y a même pas de rapport sensible, de rapport charnel à la terre, cette terre-là que tu ne vois pas, cette terre n'est pas la tienne. Ça, c'est un moyen de désancrer. Mais vous vous souvenez, il y a toute cette année 2022, année électorale, où l'un des débats qui a fait la plus forte audience, c'est un débat sur le service public, sur France 2, où on posait la question du grand remplacement. Alors, on posait la question, c'est-à-dire, voilà, il y avait quand même un point d'interrogation, bon, voilà. Mais, voilà, poser la question, c'est quand même, d'une certaine manière, y répondre. Donc, on posait la question du grand remplacement, et Éric Zemmour était invité, lui, pour apporter des éléments de réponse, et donc, lui, évidemment, il parle de grand remplacement, et lui parle de remigration. Voilà, moi, j'invite tout le monde à se mettre à la place des gosses qui regardent la télé, donc, heure de grande écoute, et qui voient que leur existence même, leur présence, en fait, sur cette terre où ils sont nés est remise en question. Déjà, ils sont considérés comme une menace démographique, un danger, en fait, quelque chose comme ça qui est dangereux pour la nation, pour la cohésion nationale, etc. Et on pose la question de peut-être les renvoyer en musulmanie, parce qu'en fait, ils ne connaissent pas d'autres terres que celles-là. Mais on envisage comme ça de les renvoyer ailleurs, en tout cas. Pas ici. Ici, c'est la terre des Français, des vrais Français. C'est l'Europe blanche et chrétienne. Et ça, c'était un discours, un projet qu'on pouvait trouver dans les groupuscules identitaires il y a encore une dizaine d'années. Mais très, très rapidement, ce débat, il s'est installé dans le champ politique majoritaire, on va dire. La preuve avec ce débat à très très forte audience. Et ça participe du processus de désancrage. C'est-à-dire c'est une manière de dire, même y compris aux enfants, cette terre n'est pas la vôtre. Voilà un peu, oui, un élément d'explication. C'est-à-dire on ne peut pas demander à des gens à qui on répète sans cesse « cette terre n'est pas la vôtre, vous n'êtes pas ici chez vous », etc. leur dire « mais pourquoi vous ne vous intéressez pas à la protection de la terre et de l'environnement ?» C'est qu'il y a quelque chose qui n'est pas logique. D'autant que, moi j'essaie de démontrer que les personnes qui ne s'intéressent pas visiblement à la cause environnementale ici en France et en Europe, les mêmes personnes en fait s'intéressent à la terre d'origine où ils vont financer des puits, ils vont s'intéresser comme ça au réseau paysan, agricole, etc. C'est-à-dire que voilà, on s'intéresse pas à la terre de manière générale, on s'intéresse pas à la terre ici où on n'est pas considéré comme légitime. Par contre, la terre aimée, la terre où on se considère comme étant légitime, là, il y a évidemment aucun problème pour la protéger. Voilà, ça c'est une autre manière de poser le problème qui évite en fait ce mépris de classe souvent. Et ce mépris raciste aussi qu'on a vis-à-vis des populations des quartiers populaires en leur disant comme ça, en faisant mine de s'attrister, tu vois, en leur disant mais oh là là, mais vous êtes les principales victimes des conséquences du dérèglement climatique. Pourquoi vous bougez pas? Pourquoi vous occupez pas de vos enfants? Quand même, c'est important la planète, c'est important la biodiversité, etc. Que vous êtes bête. Il y a vraiment ce truc un peu de... Voilà, c'est là où il y a du mépris. C'est que vraiment, c'est bien stupide. Faut-il être imbécile pour ne pas s'intéresser à la planète alors que vous en subissez les conséquences dans votre chair, vos enfants respirent l'air le plus pollué, etc. etc. Ça, c'est une manière, encore une fois, condescendante et raciste, en fait, de poser les choses. Poser les choses avec au centre la question de l'ancrage et du désancrage territorial, là, pour moi, c'est une analyse beaucoup plus sérieuse qui permet de comprendre, en fait, et qui permet aussi de trouver des solutions. La solution est dans le problème, hein, c'est l'ancrage territorial. C'est comment, en fait, on fait en sorte, on a un projet politique où tout le monde, tous les gens qui habitent ici, qui vivent ici, en fait, se sentent légitimes à habiter cette terre. Et on protégera la terre, d'autant mieux qu'on s'y sentira légitime.
1: En ce moment, on vit une séquence, on a mis le drapeau sur la Palestine, on a nos kéfiers, enfin voilà, on vit une séquence assez dingue en termes de, voilà, de géopolitique, de décolonialisme, etc. Est-ce que tu rapprocherais, en fait, là je reviens en France, mais cette séquence de répression massive, en fait, mais clairement du côté de l'extrême droite, avec justement les combats radicaux entre guillemets, des soulèvements de la terre, des ZAD qui se mettent en place un peu partout. En fait, j'avais cette réflexion avant que tu arrives tout à l'heure avec quelqu'un, je me disais enfin peut-être les personnes des quartiers populaires comme les gens en fait qui se battent au nom de l'écologie sont confrontés à la même répression. Et donc du coup, en fait, est-ce que tu considères que c'est aussi un moyen de dire, mais voyez qu'on est tous dans le même bateau, qu'on a tous le même ennemi, un ennemi commun, qui est en fait le capitalisme, le libéralisme, appelons-le comme on veut.
3: Alors non, on n'est pas du tout dans le même bateau, Majid. Malheureusement, je pense que si on était dans le même bateau, ce serait une bonne nouvelle parce que on serait beaucoup plus solidaires et on serait plus efficaces. Mais non, on n'est pas dans le même bateau parce que tu dis, on subit la répression de la même manière. Les jeunes dont je parlais tout à l'heure dans les quartiers populaires et les soulèvements de la terre, pour reprendre ton exemple. Non, c'est pas la même répression du tout. Et c'est pas une différence de degré, c'est une différence de nature. Les jeunes dont je parle, eux, s'ils sont contrôlés. Et si en fait ils risquent de subir et des violences policières, en sachant que le contrôle déjà c'est une violence policière, c'est un contrôle qu'on appelle au faciès, l'ONU, le défenseur des droits, toutes les autorités de France et de Navarre en fait ont prouvé, ont documenté que ces contrôles étaient racistes et donc ce sont des discriminations et des violences racistes. Et on sait très bien que quand il y a mort en fait, quand on meurt entre les mains de la police ou des gendarmes, c'est dans le cadre d'un contrôle policier. Donc c'est dire le risque en fait que prennent les jeunes quand ils sont arrêtés par la police dans leur quartier. Quand ils sont arrêtés, c'est pas parce qu'ils agitent des drapeaux, soulèvement de la terre, méga bassine, etc. Pas du tout, ils font que circuler dans l'espace public. Ils sont réprimés du fait d'exister. Du fait d'être noir, du fait d'être arabe, du fait d'être musulman, du fait d'être homme. Voilà. Ils sont réprimés par rapport à leur couleur de peau. Là où les soulèvements de la terre, mais on peut citer les gilets jaunes avant eux, sont réprimés, oui, mais parce qu'ils se manifestent, se mobilisent, parce qu'ils contestent le pouvoir. Ils sont en désaccord avec le pouvoir. Et le pouvoir les réprime parce qu'ils répriment des résistants, des rebelles, des pirates. Voilà. Et tu vois, ce n'est pas du tout la même chose. Ce n'est pas du même ordre. Lorsque Nahel Merzouk est abattu, donc c'est un adolescent de 16 ans qui est abattu dans une voiture, comme ça, à 8 h du matin, il accompagne son copain... au brevet, il est arrêté, donc c'est un contrôle de police, un contrôle routier. On voit sur la vidéo deux policiers, l'un des deux, lui dire « mais abat-le », etc. Et il lui tire une balle dans le thorax. Les trois gosses qui étaient là ne présentent aucun danger, mais il lui tire une balle à bout portant. Nahel ne peut mourir que parce qu'il est arabe. C'est tout. Je veux dire, ça peut arriver que parce qu'il est arabe. Je veux dire, un gosse blanc des soulèvements de la terre, il peut pas être abattu comme ça. Et il peut pas y avoir derrière un tapis rouge. Et il peut pas y avoir une cagnotte de plus d'1 million d'euros pour dire bravo, le policier qui l'a tué, c'est cet arabe tué, c'est un arabe en moins. Je veux dire, ça n'existe que parce que ce sont des gosses noirs et arabes. Donc vraiment, j'insiste là-dessus parce que vraiment, je pense qu'on a, de manière un peu stratégique, essayé de dire à des gens qui n'avaient pas d'empathie pour nos gosses, en fait, nos gosses qui crevaient comme ça, mais en totale impunité, parce que t'as le flic qui tue, mais t'as aussi derrière le tribunal qui va certainement dire qu'il n'y a rien, qu'il y a un non-lieu, etc. On a vu, là, il y a quelques jours, le non-lieu dans l'affaire Adama Traoré. Donc tu vois, c'est même le deuil, on peut pas le faire. On a été confrontés pendant alors je dis nous, en fait, les militants, les gens qui travaillent sur ces questions dans des quartiers populaires, on a été confrontés à vraiment à un manque d'empathie, vraiment, c'est-à-dire où on comprend que cet enfant, c'est pas des quartiers populaires, c'est pas l'enfant de ceux qui habitent côté pavillonnaire. Voilà, c'est un problème à la limite, mais bon, voilà, c'est leur problème, quoi. Cet enfant arabe qui meurt, c'est le problème des Arabes. Cet enfant noir qui meurt, c'est le problème des Noirs, quoi. Donc, on a été confronté à ça. Et je pense que de manière stratégique, on a dit ça. On a dit, mais regardez cet enfant, il subit ce que vos enfants pourraient subir. Les quartiers populaires, finalement, est-ce que ce ne sont pas des laboratoires de ce qui pourrait se passer pour vos enfants, etc. Et ça ne marche pas, parce que je pense que tout le monde sait que ce n'est pas vrai. Il y a un truc qui s'appelle le racisme structurel. Éric Zemmour, le Rassemblement National, cette extrême droite qui a plus de 30% aux élections européennes, c'est pas vrai. Elle dit pas « je vais traiter tout le monde de la même manière ». Elle dit aux Blancs « soyez avec nous, vous allez garder vos privilèges, vous allez voir ce qu'on va faire là aux Noirs et aux Arabes et aux Musulmans ». C'est ça la proposition en réalité. Donc il vaut mieux poser les choses comme telles, dire « voilà, il y a quelque chose qui nous sépare, il y a une frontière qui nous sépare, ça s'appelle le racisme ». Structurel. Et pour moi, le commun, le seul commun qu'on doit donner à voir, en fait, où on doit, oui, demander solidarité, empathie, etc. Exercer notre solidarité, pardon, et pas la demander, exercer notre empathie et notre solidarité, c'est l'égale dignité humaine. Tu vois, tu dis aux gens, mais voilà, ce gosse qui meurt, ça pourrait être votre enfant parce qu'il est humain. Donc, venez, on va travailler ensemble à une autre société. Parce que peut-être ça va vous faire bizarre à vous aussi de vous réveiller un matin dirigé par des fascistes. Voilà, vous n'y serez pas privilégié parce que est-ce que vraiment vous avez envie de vivre dans une société fasciste et quand bien même vos enfants y seraient privilégiés. C'est ça pour moi la question qu'il faut poser. Je la trouve plus lucide. Elle peut paraître plus radicale, mais on va gagner du temps parce qu'on n'a pas le temps, en fait. Parce qu'à force de nous dire, mais là, l'extrême droite va prendre le pouvoir, l'extrême droite... Là, c'est 2027, en fait. Ça pourrait vraiment basculer. Moi, je le dis. Je profite justement qu'on n'ait pas beaucoup de temps pour le dire, vraiment. Ce serait bien de passer la deuxième, de se dire les choses vraiment telles qu'elles existent, telles qu'elles sont chiffrées et documentées, et de dire, voilà, on a, nous tous, là, et nous toutes, un vrai gros problème qui s'appelle le suprémacisme blanc et le racisme structurel, voilà. Est-ce qu'on est pour que ça continue et que ça se renforce et que ça bascule ? Ou est-ce qu'on est pour une autre société qui serait basée sur l'égale dignité humaine ? Voilà, c'est ça, à mon sens, la proposition honnête qui doit être posée.
1: Mais du coup, j'en reviens en fait à la proposition même de l'écologie pirate. Je vais poser une question toute simple, mais est-ce que tu considères que pour être écolo aujourd'hui, il faut d'abord être systématiquement, forcément, en fait, antiraciste et
3: non, mais pour
1: c'est
3: être
1: pas possible
3: progressiste,
1: quoi. Ouais.
3: La gauche, le progressisme, l'humanisme, les gens qui se disent écologistes, évidemment, les féministes, doivent avoir, à mon sens, c'est la proposition que moi je fais, au cœur, au centre de leur projet politique, de leur stratégie politique, la question raciale et la question coloniale. Je veux dire, l'extrême droite, si elle prend le pouvoir en France, c'est pas parce qu'elle aura proposé un projet antipatriarcal. Ou un projet particulièrement capitaliste. Ou c'est pas là-dessus que ça va basculer. Non, non. Si on bascule, ce sera sur la question raciale. Si on sort de l'état de droit, ce sera sur la question raciale et coloniale. Et donc, oui, ne serait-ce que pour cette raison-là, il faut prendre à bras-le-corps cette question raciale et cette question coloniale. L'extrême droite le fait. Je veux dire, l'extrême droite, dans son projet, son rêve, son utopie, en fait, telle qu'elle la donne à voir, c'est l'Europe blanche et chrétienne. Ça n'arrivera jamais. Il n'y aura jamais d'Europe blanche et chrétienne. Voilà. Et pourtant, elle le propose la marguerite à la bouche, parce qu'elle y croit, parce que c'est un horizon, en fait. Voilà. Et ça fait rêver. Et malheureusement, il faut le dire, on vit dans un pays où ça fait rêver beaucoup, beaucoup de gens, en fait, cette Europe blanche et chrétienne. Qu'est-ce que nous, progressistes, écologistes, féministes, gens de bien, gens honnêtes, en fait, nous avons à opposer à ça? C'est pas la peine d'aller contourner sur d'autres questions. Moi, je suis sur d'autres questions. Les féministes, par exemple, sur la question de l'IVG, la question des LGBT-phobies, la question que posent les soulèvements de la Terre, etc. Moi, je veux bien ces questions. Elles sont intéressantes. Mais en réalité, moi, je soumets ça à discussion. Je pense que tout ça est compatible avec l'extrême droite. L'extrême droite, elle peut tout prendre, il n'y a pas de problème. Son gros problème, c'est les Noirs et les Arabes et les musulmans. L'extrême droite, elle peut prendre l'écologie. Rappelez-vous, l'année dernière, elle a organisé une conférence en grande pompe avec Hugo Clément. Je ne sais pas si vous le connaissez, ouais. Hugo ouais. Clément, qui est un écologiste... qui est un écologiste mainstream, on va dire, majoritaire. Il passe bien, oui. Il, avec ses cheveux et tout, à la télé, etc. Il fait des pubs, il est sur France Inter, il est sur France Télé. Non, mais je veux dire, c'est quelqu'un de respectable, en fait, au oui. sens où il est pas estampillé d'extrême droite. C'est pas un facho, Hugo Clément. C'est quelqu'un qui passe bien, c'est le bon gendre, bien sous tout rapport, costard cravate, etc. Bon, Hugo Clément, il s'est retrouvé... Alors, moi, je l'avais déjà repéré, Hugo ouais, Clément, ouais. parce que je lui consacre un chapitre sans dire ouais, son nom... Ouais. C'est justement cette compatibilité entre la cause environnementale et les frontières. Et les frontières, le rapport qu'on peut entretenir avec les migrants, avec l'Afrique, avec cette peur démographique, en fait, ces sauvages qui vont déferler sur les plages, quoi. Et ça, j'avais déjà repéré Hugo Clément comme ayant un discours très ambigu là-dessus, en fait, où il s'adressait souvent, comme ça, en conférence, à son public en disant « Mais voyez, aujourd'hui, là, il y a beaucoup d'immigrés, on a des gros problèmes d'intégration aujourd'hui. Bah, » Imaginez, alors, ce que montrent les synthèses du rapport du GIEC, et puis voilà, il montrait ça, il disait « Imaginez quand il y aura tant de sécheresse, méga-feu, inondation, etc. Imaginez ce qui va vouloir, le nombre de personnes qui vont vouloir déferler ici sur nos plages, quoi. Donc, immobiliser en fait cette peur du migrant, cette peur du noir, en fait, immobiliser ça, mais dans un discours pas du tout climato-sceptique, au contraire, il s'appuyait pour se faire sur les rapports du GIEC. Donc, il y avait déjà chez lui quelque chose comme ça. Bon. Il est venu à cette conférence organisée donc par Valeurs Actuelles et le Rassemblement National. pour dire. Alors lui, je pense que c'est pour se positionner, mais il faut en prendre au-delà de... Moi, je ne le jette pas du tout comme ça d'un revers de main, Hugo Clément et sa position. Au contraire, je pense qu'il faut vraiment l'analyser au plus fin et au plus juste, parce que je pense que lui, dans son calcul, se dit « Ah, mais voilà des gens qui... » C'est aujourd'hui la première force politique en France. Bon, voilà, ils sont à plus de 32, tout le reste est loin derrière, 32% aux élections européennes en termes d'intention de vote. Bon, ces gens-là, en 2027, ils peuvent prendre le pouvoir. Peut-être qu'ils auront besoin d'un ministre de l'écologie ou de la transition écologique. Enfin, je ne sais pas comment ils appelleraient ça, les fascistes. Mais en tout cas, voilà, lui, il se positionne. Mais alors, ce qui est intéressant, c'est que c'est l'extrême droite qui s'exprime à ce moment-là. Il faut voir les débats. Ce n'est pas du tout un débat... qu'on peut caricaturer comme étant un débat de fachos, de petits fachos, en disant non mais ces gens-là, de toute façon, l'obsession qu'ils ont, c'est les Noirs et les Arabes, ils n'y connaissent rien à la question climatique, ils connaissent rien à la question de la Terre, pas du tout, ils connaissent énormément de choses sur la question de la Terre, ils connaissent même plus de choses que la gauche souvent. C'est-à-dire que quand ils parlent de Terre et de désancrage justement, quand ils parlent de dépossession et de la nécessité de se réapproprier la Terre, ils en parlent mieux que la gauche. Et depuis longtemps, je veux dire, c'est pas un truc qu'ils se sont inventés avant-hier, ils sont très sincères là-dessus. Moi, j'ai eu l'occasion de participer à un séminaire universitaire en 2018 déjà, qui s'appelait « Écologie au pluriel et extrême droite ». Alors, c'était pas l'extrême droite qui était là, hein. C'était des chercheurs qui travaillaient sur le discours de l'extrême droite en matière d'écologie. Et en fait, 2018, et moi, j'ai déjà entendu en fait cette littérature institutionnelle d'extrême droite au niveau européen. Et elle est, moi, je le dis ici, bon, on est enregistré, mais je mets des grosses guillemets, hein, mais elle est magnifique, cette littérature, cette manière de parler de la Terre. Il y a vraiment quelque chose de très émouvant, en fait. Parce que, pour cause, le besoin de Terre est universel. Ils ont su, l'extrême droite a su saisir ça, en fait. On a besoin de Terre, on a besoin de s'ancrer dans une Terre, on a besoin de l'aimer pour la protéger. Bon, quand ils en parlent, ils mentent pas, ils sont pas hypocrites, ils instrumentalisent pas la cause environnementale à des fins racistes. Non, non, ils sont dans l'écologie, ils sont dans l'environnement. Maintenant, voilà, par exemple, ils vont même, alors c'est ça qui est intéressant, en 2023, ils font même l'analyse que des deux derniers rapports du GIEC, ils font même l'analyse que, oui, il va y avoir inégalité environnementale entre le nord de la Méditerranée et le sud de la Méditerranée, et donc qu'il y aura des conséquences en termes de migration parce que les personnes vont vouloir se mettre à l'abri. On n'en tire pas les mêmes conclusions. Peut-être qu'on aura encore un petit peu de temps pour en parler tout à l'heure, mais je vais dire, mais du coup, il faut, en tant qu'écologiste, il faut liberté de circulation sans condition comme modalité de mise à l'abri, l'extrême droite dit « Ah, mais il faut encore plus verrouiller les frontières. Il faut encore plus bloquer, en fait, ces ventres de femmes africaines qui représentent une menace démographique. Il faut, et ça, vous l'avez entendu, y compris dans la bouche du président Macron, il faut que les femmes blanches fassent plus d'enfants. » Le réarmement démographique. Mais ça, l'extrême droite le disait avant Macron, mais un an avant. Hein, c'est dire que la vitesse, en fait, à laquelle ça va tout ça entre l'extrême droite et Macron. Bon, voilà, ça, c'est un autre sujet. Mais ce que je veux dire, c'est que, voilà, ils ont un discours vraiment très cohérent, très précis, très pointu. Et c'est ça, en fait, qui je trouve qui est inquiétant. C'est que l'extrême droite, elle a quelque chose à dire sur toutes les questions. J'ai parlé d'écologie, on pourrait parler de féminisme aussi. Je veux dire, l'extrême droite aujourd'hui n'a aucun problème pour dire que oui, il faut inscrire le droit. Alors, c'est pas le droit, c'est l'IVG, c'est ça la petite entourloupe. La liberté d'avorter dans la Constitution. Je veux dire, l'extrême droite met en avant des figures féminines, en fait, pour dire voilà, c'est Marine Le Pen, c'est Marion Maréchal Le Pen, et il n'y a pas de problème, ce sont des femmes fortes, puissantes, etc. Donc, on voit bien comment tout ça peut être compatible avec le propos d'extrême droite. Et donc, ne serait-ce que pour... Alors, il y a d'autres raisons, mais ne serait-ce que pour ça, il faut pouvoir nous opposer quelque chose qui prenne la mesure d'une alternative, en fait, à cette proposition raciste. Voilà. Et l'alternative, la seule, à mon sens, qui doit être travaillée, précise et être mise au centre, c'est un projet antiraciste. Tu vois, mais pour tout le monde, pas que pour les antiracistes, pour l'écologie, pour la gauche, pour le camp progressiste. C'est voilà, quel est le projet antiraciste et c'est quoi la stratégie? C'est quoi la stratégie? Je finis juste comme ça, par ça. C'est quoi la stratégie d'ici 2027? Et c'est quoi la stratégie à partir de 2027, si basculement il devait y avoir? Voilà, en termes de modalités de résistance, les maquis, enfin, je veux dire, comment s'organise en fait face au fascisme et au suprémacistes qui seraient alors au pouvoir et qui auraient à gérer les écoles fréquentées par nos enfants?
1: Une question très courte, hein, mais est-ce que ça expliquerait l'échec cuisant du parti des écolos, en fait, qui en fait n'a pas saisi en fait ces problématiques d'ordre social, qui a toujours voulu parler d'écologie, mais sans vraiment intégrer la question du racisme, la question des migrants, enfin, à la fin, ils ont commencé à comprendre que ça les desservait, ils ont commencé à en parler. Mais pendant 10 ans, en fait, Europe Écologie Les Verts, ils ne parlaient pas de ces problématiques-là. Est-ce que ça expliquerait leur...
3: Alors, il y a ELV, il y a le parti, on va dire, et puis ensuite, il y a les militants et les militantes au niveau local. Et moi, vraiment, je respecte les militants. Pas d'extrême droite, mais disons les militants de notre camp, je veux dire, je les respecte, je sais la difficulté de militer, que, voilà, sur le terrain en fait. Et donc vraiment, moi j'ai le plus grand respect pour les militants ELV qui travaillent à, voilà, à l'égal dignité humaine, à de nouveaux droits fondamentaux, etc. etc. Donc parlons uniquement de l'organisation
1: du programme,
3: et des lignes de fracture et des mains. Non, mais vous vous souvenez, l'année dernière, il y a eu... donc au moment où Gérald Darmanin propose son début de loi immigration, et donc Gérald Darmanin dit, en bon libéral autoritaire qu'il est, il dit, et puis prépare, c'est vrai, l'arrivée de l'extrême droite au pouvoir et cette idée de préférence nationale, Gérald Darmanin dit, alors, ce qu'on va faire, ce qu'on faisait déjà, mais on va encore renforcer ça, c'est qu'on va trier les immigrés qui viennent d'Afrique, on les triait déjà, hein, mais là, on va les trier vraiment au centimètre près pour ne retenir que ceux qui sont utiles pour le capital, mais précisément pour les secteurs d'activité
1: en tension.
3: Voilà, ça c'est ce que dit Gérald Darmanin, il le dit de manière très explicite, claire, nette. Et alors, il y a en une du journal L'Humanité, qui est un journal qui n'est pas de droite, normalement, il y a donc cette une du journal avec des figures de gauche, et notamment des figures du parti ELV, où en fait, donc, et puis en plus ils posent comme ça, enfin c'est grotesque quoi, c'est vraiment, on a l'impression que c'est des révolutionnaires, c'est vraiment, bon voilà, ils se posent comme alternative du coup dans le cadre du débat loi immigration. Et alors eux, ce qu'expliquent ces grandes figures écologistes notamment, c'est, alors nous ce qu'on propose contre Darmanin, c'est de régulariser les sans-papiers qui travaillent. Bravo les pauvres, hein, qui travaillent dans les secteurs où on a besoin d'eux, le bâtiment, la restauration, etc. Bon, et en fait, quand tu compares les deux, ils disent très exactement la même chose en fait, mais à la virgule

Ça, en fait, ça, c'est pas une alternative à ce que propose Gérald Darmanin et plus généralement à ce que proposait l'extrême droite et notamment Mélanie en Italie, par exemple, qui dit là aussi la même chose. Voilà, c'est pas une alternative. Moi l'alternative, j'ai essayé de la poser là dans le livre, c'est une proposition que j'ai soumise à ce parti, ELV notamment, en disant, voilà, arrêtez de faire n'importe quoi et de réduire, en fait, ces humains à leur force de travail. Ça, c'est raciste, en fait. De dire, voilà, il faut que ces gens-là soient utiles pour circuler librement. C'est raciste parce que vous, ELV, lorsque vous allez admirer le coucher du soleil à Agadir, il n'y a personne qui vous demande d'être utile pour le secteur du bâtiment, il n'y a personne qui vous demande de justifier d'un certain nombre de conditions, de revenus, d'espaces de logement, il n'y a personne qui vous demande de montrer des photos de votre conjoint pendant la nuit de noces, parce que c'est ça aujourd'hui, hein, d'avoir des papiers, c'est, avant c'était juste photo du mariage en mairie, maintenant c'est photo en sous-vêtements, etc. C'est ça ce qui se passe en préfecture, il faut le dire.

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1: Donc ouais, on parlait de la solution en fait que tu proposais à Europe Écologie des Verts, en leur disant que c'était pas du tout une bonne idée que
2: de... Voilà, de réduire les humains, pas tous les humains évidemment, c'est pas le traitement qui a été...

0: qu'on subit, qu'on eu à subir les Ukrainiens, par exemple, où on a sorti, ça, je pense que vous le savez, hein, on a sorti des migrants, des réfugiés originaires d'Afrique et d'Asie. On les a sortis notamment des logements, des... pour laisser de la place pour les bons migrants et les bons réfugiés ukrainiens. Il ne s'agit pas du tout de les opposer les uns aux autres. Hein. Moi, je me refuse à opposer les réfugiés, évidemment, qui sont de part et d'autre des victimes. Mais simplement, ça dit quand même la logique et ça qualifie ce traitement. Ah. Merci. C'est un traitement qui est, voilà, qui est évidemment raciste. Et donc, qu'un parti comme ELV ne soit pas en rupture avec cette logique, en fait, encore une fois, qui consiste à réduire un individu à sa force de travail. Et d'ailleurs, quand il y avait ce débat, parce que j'ai eu quand même l'occasion de discuter un petit peu avec elle et eux, sur la liberté de circulation, sans condition, comme modalité de mise à l'abri, on me dit « oui, mais la circulation, c'est un problème ». Aujourd'hui, au contraire, il faudrait poser la question de la réduction de la circulation, etc. Ça, c'est... Bon, je pense qu'il y a un petit peu d'hypocrisie, mais c'est vraiment une erreur d'analyse. Je veux dire, le problème, ce n'est pas la circulation, puisque, vous le savez, je pense, en particulier dans le sud de la France, les personnes qui circulent le plus, je crois, au monde, ce sont les personnes d'origine africaine qui passent leur temps d'un côté et de l'autre de la Méditerranée, des personnes qualifiées de saisonniers, agricoles notamment. Et voilà, on a besoin de toi, tu viens 4 mois, tu dégages. Et puis vraiment, on fait des papiers de manière à ce que tu dégages, quoi. Enfin, je veux dire, tout le système se met en place pour que vous, justement, vous circuliez sans cesse. Donc le problème, c'est pas la circulation. Le problème, c'est on circule à quelles conditions ? Est-ce qu'on circule comme nous ici en Europe, sans conditions en réalité ? Bon, voilà, il faut de l'argent, il faut... Mais je veux dire, on a un passeport, on peut avoir des visas, il y a personne qui nous demande de justifier d'une force de travail, d'une utilité. Ça, c'est possible dans un sens, donc de l'Europe vers l'Afrique. Voilà, c'est pas possible dans le sens inverse. Donc c'est bien la question de ce droit fondamental. Alors, je sais pas si tout le monde sait ici, la liberté de circulation n'est pas reconnue comme un droit fondamental, est reconnue en droit fondamental et garantie le fait de quitter une terre ravagée. Ça, vous avez le droit de quitter votre terre ravagée pour une raison ou pour une autre. Par contre, vous n'êtes pas garanti par le droit d'être accueilli à bon port. Et donc, ce n'est pas encore reconnu comme un droit fondamental. Dans quelle mesure, voilà, on peut y travailler en tant qu'écologiste conséquent qui avons en tête la cohérence entre, d'un côté, un propos très lyrique, en fait, sur le fait de sauver la planète, sauver la biodiversité, sauver l'humanité, etc., et un projet politique. Là, le projet politique de ELV, il est franchouillard. Je veux dire, c'est européen à la limite. C'est-à-dire, vraiment, c'est des grandes envolées lyriques pour la planète. Et puis ensuite, au moment de dire bah, qu'est-ce qu'on fait, qu'est-ce qu'on met en œuvre, là, c'est dans le cadre des frontières. En fait, c'est vraiment les frontières, les frontières, les frontières. Et on comprend dans le projet qu'une vie malienne ne vaut pas une vie française. Voilà. Ce qui se passe de l'autre côté de la Méditerranée, on veut bien s'en soucier pour dire oui, ça serait bien de régulariser un petit peu, etc. Mais tant pis pour eux. Alors même qu'on dit dans le même temps, qu'on fait l'analyse que ce sont ces gens qui sont les moins responsables du dérèglement climatique. Bon, évidemment, tout ça n'est pas à la hauteur. Moi, pour moi, c'est... Et alors, je pense d'ailleurs, enfin, pour répondre à ta question de... Je pense d'ailleurs que il y a quelques années, ce sont des organisations et des partis qui parlaient d'écologie populaire. C'était vraiment à la mode. Moi, je l'entendais partout. D'ailleurs, parfois, on m'invitait aussi pour parler d'écologie populaire. C'est pourquoi j'ai écrit un petit préambule pour dire « Attention, l'écologie populaire, si vous pensez que c'est un bravo les pauvres d'être pauvres, c'est-à-dire si c'est juste... Alors, vous, les pauvres, comme vous êtes pauvres, vous gaspillez pas beaucoup, vous triez, etc., vous êtes obligés parce que vous êtes pauvres. Je dis dès le préambule, si c'est ça, l'écologie populaire, non, merci, au revoir. Ça va être autre chose, en fait, dans le livre. Je préviens, c'est pour ça que c'est en préambule. Mais voilà, à l'époque, il y avait ces partis et ces organisations qui mobilisaient cette notion parce que, justement, elle était vide de sens. C'était un truc que tu pouvais mobiliser comme ça, bon, pour dire, voilà, non, non, mais nous, on fait attention aux marges, aux pauvres, etc. On n'est pas contre CSP+, etc. Bon. Mais je pense qu'à partir du moment où des gens comme moi, mais je pense aussi à un chercheur qui s'appelle Malcolm Ferdinand et qui a écrit un livre qui s'appelle « Une écologie décoloniale », je pense à un certain nombre de luttes aussi qui sont menées, d'activités associatives, militantes. Il y a effectivement cette maison de l'écologie populaire, mais il y a cette organisation de Malcolm qui s'appelle l'Observatoire Terre-Monde. À partir du moment, qui travaille beaucoup sur la question notamment que vous connaissez, du chlordécone, à partir du moment où on est venu donner du contenu à cette notion d'écologie pas blanches CSP+, on va dire, pour dire voilà, écologie populaire. À partir du moment où on a dit, mais attendez, l'écologie populaire, si vraiment vous voulez discuter, ça va être antiracisme, lutte contre les violences policières, lutte contre le colonialisme, ça va être un projet internationaliste, ça veut dire liberté de circulation, etc. Je pense que c'est à partir de ce moment-là où ils nous ont dit goodbye, salam alaikum. On va aller vraiment aller chercher les déçus du macronisme. Je pense que ça a accéléré, en fait, paradoxalement. C'est-à-dire que là où nous, on pensait venir enrichir le débat et venir ancrer vraiment le projet écologiste à gauche, c'est-à-dire bah, c'est quoi la gauche ? C'est de nouveaux droits, voilà, c'est de nouveaux horizons et c'est de nouveaux droits fondamentaux. En fait, au contraire, je pense que ce sont des organisations et des partis qui se sont dit « Non, mais là, on perd notre base électorale, ça va aller trop loin, ça va être justement trop en rupture et donc on préfère aller chouchouter notre petite base. » Et je pense que c'est un très très mauvais calcul et bon voilà, il va se passer ce qui va se passer, c'est-à-dire que je pense que tout ça va mourir en fait, et tant mieux, mais en tout cas voilà, je pense qu'il y a ce calcul là la bonne nouvelle quand même, c'est que ça laisse de l'espace, ça ouvre de l'espace justement à des vraies discussions. Moi j'ai l'occasion souvent de discuter, de faire des rencontres, de voilà, moi je vois bien qu'il y a un dynamisme, en fait. Et puis, une volonté, je trouve, depuis quelques années, vraiment, de poser les questions qui fâchent et d'essayer de trouver des solutions. Ça ne veut pas dire que tout le monde est d'accord sur cette histoire de liberté de circulation, par exemple. Oui, moi, je ne dis pas qu'il faut qu'on se mette tous et toutes, forcément, et on sera tous d'accord, etc. Mais simplement, au moins, le poser comme option. De dire, mais au moins, réfléchissons à cette option, en fait. Il y a une autre proposition dans le livre qui s'appelle « Faire sécession ». Voilà, c'est une option radicale, on va dire. Mais c'est au moins pour la poser comme option. Pour dire, on ne peut pas juste rester comme ça, passif, en regardant comme ça l'extrême droite toujours monter en puissance, avoir une hégémonie culturelle, prendre les médias, la culture, l'édition, enfin, je veux dire, l'institution, en sachant qu'elle a déjà la police et l'armée, donc c'est pas rien. Je veux dire, on ne peut pas juste rester comme ça, les bras ballants. Venez, au moins, on organise nos désaccords, au moins, nos conflits, nos tensions, pour essayer de trouver une solution qui tienne la route. Et ça, je sens ça en dehors des partis, en fait, et en dehors, évidemment, de LV, ça c'est certain.
1: Me vient des questions, en fait, d'ordre purement philosophique, mais est-ce que tu penses pas que le côté un peu bien-être, développement de soi, en fait, qu'on relie parfois, en fait, avec l'écologie, est aussi, en fait, un premier jalon, en fait, d'un individualisme qui, en fait, pousse à ne pas réfléchir à la question du sort des migrants, du sort des pays, en fait, pillés par les monopoles multinationales européennes. Est-ce que, en fait, c'est pas ça aussi qui empêche les gens de rester du côté, en fait, de pas la radicalité, mais en tout cas, au moins de l'écologie politique, en fait, telle que Bookchin pourrait en parler,
0: Mais même en réalité, ELV, ce parti, donc les Verts, ce sont des partis, des organisations qui ont été fondées par des penseurs de l'écologie politique, par Dumont, je parlais de Gortz par exemple. Il y a eu jusqu'à très récemment à ELV un courant dit décolonial qui faisait des choses, qui, je pense notamment à Bénédicte Monville, mais qui là a été viré, je crois, mais comme une malpropre. C'est dire où on en est aujourd'hui avec ce parti. Non, moi je pense que ça c'est plutôt la conséquence que tu décris. Je pense qu'en fait, alors, puisque tu parlais d'aspiration philosophique, je pense qu'il y a une contradiction entre d'un côté des populations qui aspirent à ce que, c'est ce que j'essayais un petit peu de griffonner dans mon livre, de balbucier dans ce volet-là, c'est donc des populations, des personnes qui aspirent à ce que leurs enfants puissent bénéficier du même niveau de confort. Voilà. Moi, j'ai ceci, cela. Je veux que mes enfants, ils aient la même chose. Et oh là là, je m'inquiète du fait que mes enfants n'aient pas la même chose. Et donc, je vais me battre pour qu'ils puissent avoir cette vie que j'ai aujourd'hui. Bon. Et ça, c'est en contradiction dans l'aspiration et dans le projet avec des populations et des personnes qui surtout ne veulent pas que leurs enfants aient la même vie et les mêmes conditions matérielles d'existence, en fait, et qui veulent justement, au contraire, que leurs enfants puissent s'extraire de la classe ouvrière, des quartiers populaires, etc. Je pense que c'est ça qui n'est jamais posé sur la table, en fait. Qu'est-ce qu'on veut ? Est-ce qu'on veut maintenir ce système inégalitaire ? Ce système qui est notamment injuste, racialement injuste, mais effectivement aussi entre le Nord et le Sud, entre le Nord global et le Sud global, ou est-ce qu'au contraire, on aspire à changer les choses, en fait, et donc on aspire à un projet révolutionnaire. moi, je trouve que la question de la liberté de circulation, j'y reviens, hein, mais aussi comme modalité stratégique, je trouve que c'est une bonne question à balancer comme, comme un pavé dans la mare, en fait, dans tout ça, pour justement dévoiler, en fait, ce projet qui est là, qui ne dit pas son nom, en fait. Quand, vraiment, de dire « non, je suis contre la liberté de circulation sans condition », c'est dire cette écologie-là, en fait, cette écologie de confort. Je veux pour moi, en fait. Tant pis pour toi, t'es pas né du bon côté. La liberté de circulation, c'est dire, bah, moi, j'aspire à l'égale dignité humaine, tu vois, et donc à un projet révolutionnaire. Dans les deux cas, alors, il n'y a pas un projet qui est moins chaotique que l'autre, parce que, alors, je le raconte, je suis partie en Belgique avec le livre il y a quelques mois, et alors, quand j'ai dit liberté de circulation sans condition, il y a une personne qui a réagi en disant, mais oh là là, mais quand vous parlez, c'est le chaos. Et oui, ça, je sais bien que ce qui peut se déclencher, en fait, dans l'esprit de beaucoup de gens, hein, c'est aussi comment, la manière dont beaucoup ont été construits. Quand on dit liberté de circulation, c'est pas de frontières. Et donc, là, et sur Terre, il n'y a plus beaucoup de terres habitables, vivables. Bah, évidemment, ce sont tous les dégâts du système colonial capitaliste. Et donc, évidemment, les gens, là, cette masse qui grouille en Afrique, va venir s'installer sur nos terres, et déjà nous on n'a pas beaucoup, etc. Il va falloir partager, ça va pas du tout, c'est le chaos. Bon, il y a ça qui peut se mettre en place. Et bon, je suis restée un petit peu bouche bée face à cette histoire de chaos, parce que moi justement j'essaie un petit peu d'être gentille quand je parle, pas faire peur et tout. Bon. Et donc j'ai pas trop réagi. Et il y a une autre personne belge aussi dans la salle, et qui a répondu directement à ce monsieur en lui disant, mais en fait moi je préfère son chaos à elle plutôt que votre chaos à vous, tu vois, en fait, en disant, mais en fait finalement, et ça je trouve j'avais pas pensé, ouais. Tu vois, en dire, mais oui, c'est de toute façon, en fait, c'est chaotique, de toute façon c'est violent, enfin il y a une violence, alors voilà, quel changement, quel bouleversement on veut, en fait, puisque bouleversement et basculement, il va y avoir. Ouais. Moi, c'est pour ça que je dis vraiment, je reviens en 2027 pour vraiment mettre des choses très, très concrètes sur l'urgence, en fait, qu'on a de s'organiser. Voilà, pour des gens qui ont l'impression que Macron-Le Pen, c'est la même chose, que Le Pen, finalement, c'est tout, on va essayer. Ou que... En fait, il faut vraiment essayer de se mettre, je pense, aussi en situation de parent. Je pense que c'est encore plus clair, en fait, que quand on pense à soi-même. C'est de se dire, vraiment, est-ce que je veux envoyer mes enfants à l'école sous gouvernement fasciste et suprémaciste? Est-ce que vraiment j'ai envie d'apprendre ça à mes enfants? Est-ce que c'est un monde dans lequel je veux que mes enfants grandissent, en fait, même encore une fois si mes enfants ils trouveront un certain confort, ils seront plutôt privilégiés, etc. Mais est-ce que c'est la société à laquelle j'aspire? Moi je trouve que cette question là en fait elle est centrale, en fait. C'est vraiment où est-ce qu'on se positionne par rapport à ça? Et je trouve que stratégiquement, la question de la liberté de circuler, au-delà de la question par principe de la liberté de circuler, elle permet de clarifier et en quelque sorte elle permet de cliver. Voilà. Tu vois, c'est une manière de dire, voilà, allez, posons carte sur table, qui est pour l'égale dignité humaine, qui est pour une écologie de confort et une écologie uniquement pour maintenir justement ce niveau de confort dans les pays du Nord, dans les pays occidentaux et ici en France.
1: J'ai encore 2-3 questions et puis après je passerai la parole au public. Donc du coup, en fait, tu présentes des solutions, notamment faire sécession, mais est-ce qu'il y a d'autres solutions pour entrer dans en écologie pirate?
0: Oui, alors déjà, la liberté de circulation, j'y reviens parce que c'est une grande partie du livre, hein, c'est même le titre en réalité du livre. Tout le monde peut y travailler. C'est ça aussi que je trouve très intéressant. C'est que déjà, ça permet d'éviter le « oui, mais moi, je suis une personne blanche, je suis une personne… »« Oui, mais du coup, comment je peux aider ?» Et en fait, je donne souvent cet exemple des porteurs de valises. Tu parlais de Palestine et d'anticolonialisme. Les porteurs de valises pendant la guerre d'Algérie, s'ils ont choisi le camp de la libération anticoloniale, c'était pas pour aider. Les Fernand Yvetot, les Henri Curiel, les Maurice Audin, qui en sont morts en plus, c'était pas pour aider, c'est parce qu'en fait, justement, ils défendaient un certain projet politique, communiste souvent, et ils aspiraient à une certaine société. Et donc, c'était pour eux-mêmes, en fait. Fernand Yvetot, il voulait pas vivre dans cette société-là, en fait. Il ne survivait pas au fait que les autres ne soient pas libres. Voilà, vous connaissez, on répète souvent, on n'est pas libre tant que les autres ne le sont pas. On le dit d'ailleurs souvent pour la Palestine. Palestine, voilà, on ne sera pas libre tant que les enfants palestiniens ne le seront pas. Je veux dire, je pense que le fait de mettre ça aussi au centre, le fait que, de dire, voilà, qu'est-ce qu'on peut choisir comme lutte, où on peut tous lutter de la même manière parce qu'on bénéficiera tous et toutes de la victoire. Si la liberté de circuler est reconnue comme un droit fondamental, par définition, puisque c'est un droit fondamental, on pourra tous et toutes en bénéficier. Certains n'en bénéficieront pas plus que d'autres, en fait. Voilà. C'est-à-dire que là où nous étions privilégiés, la circulation sans entrave, nous devenons libres. Donc c'est quelque chose qu'on gagne, en fait. Voilà, moi, cette question-là, je la trouve intéressante pour ça aussi, en fait. C'est qu'est-ce qu'on peut trouver stratégiquement pour être ensemble, sur un front vraiment ensemble, tu vois, où on peut gagner. Ça rejoint un peu ce que tu disais tout à l'heure en introduction. Ensuite, il y a des choses vraiment que je pose aussi en continuité avec La puissance des mères, le livre d'avant, et aussi en conformité avec mon militantisme, qui est aussi un militantisme de parents et de mères. C'est essayer, autant que faire se peut, de mettre et le projet et nos aspirations et la société à hauteur d'enfant. Alors, je donne un exemple dans le livre, c'est la ville à hauteur d'enfant. Et c'est comment, en fait, on peut repenser notre environnement, justement, à hauteur d'enfant. Alors, je reprends là un projet qu'on a mis en œuvre en parallèle de l'écriture du livre à Bagnolet, où, en fait, donc Bagnolet, c'est l'une des villes les plus polluées d'Europe, d'où aussi... on a la population qui est... Il y a l'une des plus fortes concentrations de personnes asthmatiques, notamment, etc. Enfin, les problèmes de développement respiratoire, de diabète, de dépression. Enfin, voilà, c'est un endroit où il ne fait pas bon respirer, on va dire. Et on s'est dit, on va sortir avec nos enfants, en fait, et on va essayer de noter avec eux, et ils vont le faire aussi, parce qu'ils doivent être acteurs aussi de leur destin. On va essayer de noter tout ce qui entrave leur libre, joyeuse et insouciante circulation, et tout ce qui facilite leur libre, joyeuse et insouciante circulation. Et vraiment avec leurs mots, en fait. Donc, par exemple, on s'est rendu compte de ce que ça pouvait signifier un mur pour un gosse qui fait 1 mètre 10, en fait. C'est déjà, pour nous, un mur, c'est très contraignant, on va dire, c'est oppressant, enfin, ça a une contrainte sur nos mouvements, mais alors, voilà, ça donne quoi pour un enfant qui fait 1 mètre 10? Bon, il se trouve qu'on n'a jamais autant bétonné et emmuré en Seine-Saint-Denis dans le 93 qu'aujourd'hui. À l'heure où on parle de lutte contre le dérèglement climatique, en réalité, on parcellise les espaces, on résidentialise et on bétonne et on met des murs. Au nom de la sécurité, voilà, et tant pis pour la liberté. Bon, ben voilà, ça veut dire quoi un mur pour l'enfant? Mais ça veut dire quoi un espace plus ouvert? Ça veut dire quoi pour des enfants de ne voir le soleil qu'entre 11h et 15h? C'est le cas de mes enfants, par exemple. Là où ils vivent et sur le chemin de l'école, ils voient le soleil entre 11h et 15h. Donc, ils ne voient jamais le soleil se lever, le soleil se coucher. Bon, c'est dire la tristesse aussi de cette vie, quoi, où tu vois pas tu peux pas contempler le soleil se lever, comme j'imagine vous pouvez le faire ici. Bon, entre 11h et 15h, ça veut dire le soleil au moment où il est l'été le plus agressif, en fait, et voilà, et le plus oppressant. On a pu noter aussi les odeurs. Donc, il y a les bonnes odeurs et les mauvaises. Enfin, on s'est vraiment mis à hauteur d'enfant pour jauger ce qui apporte de la joie ou au contraire ce qui oppresse. Et en se disant, mais voilà, si la ville, on l'a pensée depuis leur point de vue, ce serait bien pour tout le monde, en fait, les enfants et les pas-enfants, quoi. Et alors, pour finir par ça, peut-être par un projet, du coup, qu'on a mis en œuvre pour clore ce parcours d'enfant qui a duré un an, on est parti de One Piece. Alors, comme tu l'as lu tout à l'heure en quatrième de couve, donc Écologie Pirate, la piraterie, c'est en référence à ce manga One Piece qui est très lu, effectivement, dans les quartiers populaires. C'est un manga où on parle beaucoup de soif de liberté. Il se trouve que il y a quelques années à Bagnolet, on a mené avec les camarades d'Alternatiba un projet de lutte contre la pollution atmosphérique et on s'est mis, comme tout activiste, on va dire un peu gauchiste que nous sommes, sous les changeurs autoroutiers, avec une belle banderole et un bon slogan clair, pendant que Paris respire, Bagnolet s'étouffe. Et on a mis ça le jour de la journée sans voiture à Paris. Donc, alors, Anne Hidalgo, comme ça, écolo, etc., dit, voilà, moi, aujourd'hui, pas de voiture parce que la qualité de l'air, etc. Voilà. Mais ce qu'elle dit pas, c'est que voilà, c'est toujours aux dépens de la périphérie et en particulier de la Seine-Saint-Denis. Donc, on avait ce beau slogan, donc je le répète, pendant que Paris Respire Bagnolet, c'est tout. Bon, ça n'a pas du tout marché, pas du tout, ce slogan et cette mobilisation, on va dire, cette campagne, parce que, alors on était juste après les Gilets jaunes, enfin oui, juste après les Gilets jaunes, ça devait être en 2019, et en fait, la classe populaire qui vit dans les quartiers populaires, la classe ouvrière qui vit dans les quartiers populaires, est persuadée qu'elle a besoin de la voiture pour aller travailler. Bon, c'est comme ça. C'est faux. C'est un mythe, parce que c'est pas parce qu'on est de classe populaire qu'on a raison. Hein. Des fois, on dit n'importe quoi. Donc là, on dit n'importe quoi, on n'a pas besoin de la voiture, et c'est documenté. Seuls 13% de la population qui vit dans les quartiers populaires ont besoin de la voiture pour aller travailler. Mais il y avait ce mythe un peu de « Oh là là, mais nous, on a déjà rien !» Et en plus, vous voulez nous prendre notre voiture. Je renvoie un texte d'André Gorz, justement, sur ce mythe de la bagnole. Qui est vraiment bien. Et donc voilà, mais donc ça marchait pas. Il y avait cette légende urbaine, on va dire, et puis il y avait nous notre campagne où vraiment on voulait le bien, quoi, lutter contre la pollution de l'air. Ça n'a pas marché, mais on a réfléchi et on s'est dit voilà comment faire pour mobiliser les personnes concernées en fait à cette cause, parce que c'est pour nos enfants. Et on est parti du manga One Piece, donc qui est une chasse au trésor, hein, le One Piece étant un trésor. Et en fait, les enfants ont quitté donc ce lieu, Verdragon, avec un sac floqué One Piece, bon, et vide. Et en fait, ils devaient aller chercher des indices dans toutes les administrations, les établissements culturels de la ville, où ils ne vont que très rarement. D'ailleurs, ils quittent très peu leur quartier pour aller dans le quartier d'à côté. Et donc, ils sont partis au Théâtre de l'Échangeur, ils sont partis à la médiathèque Frantz Fanon de Bagnolet, à la librairie de Beaulendemain, dans les différents centres sociaux, etc. Et ils ont été récupérés comme ça les indices. Nous, en amont, pour sécuriser le parcours, on a demandé aux autorités de bloquer les voitures. Et donc, ça a donné des images incroyables. Il y a un petit film comme ça qui est sur YouTube, pardon pour YouTube, mais c'est là qu'on a publié. Un petit film où on voit des policiers qui ne sont pas les amis des enfants des quartiers populaires, je l'ai dit tout à l'heure, mais qui là, en fait, pour une fois, ils sont utiles à autre chose qu'à les opprimer, on va dire, parce qu'on les voit en train de bloquer les voitures pour que les enfants puissent circuler tranquillement et prendre. Alors, en plus, ils étaient vraiment en One Piece, je ne sais pas s'il y a des fans ici, mais vraiment en Luffy, en Big Mom et tout, avec des drapeaux pirates, et ils prenaient vraiment toute la largeur de la route, quoi, pour eux. Et ils se sont amusés toute la journée comme ça, et on a pu dire à la fin de la journée, ça je le dis, je n'exagère pas, hein, c'est vraiment en fin de journée, on a pu dire aux parents qui sont venus récupérer leurs enfants, ça cartonnait aussi, hein, parce que c'est One Piece, il n'y avait pas assez de place en fait, il y avait 4 équipages, bon, mais il y avait une centaine d'enfants. Ça, en fait, on a pu dire aux parents, mais voyez, en fait, c'est pas pour vous emmerder quand on dit qu'on veut une ville sans voiture. C'est pour que vos enfants puissent être en sécurité, qu'ils puissent être libres, qu'ils puissent s'amuser. C'est-à-dire que toute la place que prennent les voitures, c'est de la place en moins pour que vos enfants puissent vivre leur vie d'enfant, quoi. Et dit comme ça, eh ben, c'est sûr que ça a été quand même plus efficace, on va dire, plus ancré dans quelque chose de réel, en fait, de sensible, quoi, que cette campagne, bon, type activiste, on va dire. Donc. Voilà, un peu, ça c'est une des propositions, tu vois, c'est ville sans voiture. Voilà, parce que je milite aussi pour qu'il n'y ait plus de voiture dans nos villes.
1: Du coup, là, je vais passer à l'actualité qui est moins onirique que ce voyage à Bagnolet. En fait, comment tu relis la lutte écologiste avec les combats des coloniaux actuels, Palestine, Nouvelle-Calédonie, les Kanakis, comment en fait rapprocher les mouvements des coloniaux, les combats des coloniaux en fait de l'écologie?
0: Alors moi je le fais pas aujourd'hui, en réalité je l'avais déjà fait là, parce que voilà, moi je suis une militante antiraciste et anticolonialiste, que j'ai toujours milité dans les quartiers populaires et qu'il y a une lutte dans les quartiers populaires qui est centrale en fait, c'est la question palestinienne, c'est la lutte pour la libération de la Palestine. J'explique dans le livre pourquoi. Moi je suis d'origine rifaine. Le Rif, c'est une région au Maroc. C'est la première guerre anticoloniale d'Afrique, c'est là. C'est dans les années 1920, cette guerre, 1921. Il y a une victoire. Il y a une république du Rif qui a duré 5 ans. Je veux dire, Pétain et Franco, les deux réunis, se sont mis ensemble pour aller bombarder au gaz moutarde cette région. C'est d'ailleurs ce qui fait qu'aujourd'hui, on a beaucoup de cancers du cavum dans nos familles, etc. C'est vraiment à cause de ce qui s'est passé il y a un siècle. Et la Terre en paie encore, la Terre et les humains et le vivant, en paie encore les conséquences. Je veux dire, ils sont partis même jusqu'à enfumer les grottes. Enfin, moi, il y a au-dessus de là où je suis née, en fait, il y a des grottes. Et en fait, les gens se cachaient là pour éviter le gaz moutarde. Et on est partis les enfumer, ce qu'on appelle les enfumades, jusque dans les grottes, vraiment pour tuer les familles, quoi, les gosses, les machins, sans pitié, quoi. Et donc, voilà, en 1926... L'Espagne et la France ont repris le dessus. Il y a eu de nouvelles guerres anticoloniales en Afrique, et donc il y a eu de nouvelles indépendances, une libération, voilà, dans les années 50 et les années 60. Bon, nous, on vient de cette histoire-là, en fait. Nous, on vient de ces luttes-là. D'ailleurs, moi, je dis, s'il y a lutte... Si autour de la table, on dit alors aux habitants qui vivent dans les quartiers populaires, alors vous, l'écologie, c'est ça. L'écologie, c'est ce que tu as dit tout à l'heure, le développement personnel, c'est mettre des végas, c'est ça l'écologie en fait, c'est manger bio, c'est sûr que... Ou alors c'est les soulèvements de la terre, bon, c'est les luttes type soulèvement de la terre. Qu'est-ce que vous avez à dire, vous, dans les quartiers? Bah oui, c'est sûr, on n'a rien. On a l'impression qu'en fait, on n'a rien fait, qu'on est passif, qu'on se réduit à être des victimes en fait, victimes de la pollution, victimes du climat, etc. Mais si tu dis... alors voilà, on va considérer que la colonisation, c'est une entreprise de spoliation de la terre, et que la lutte anticoloniale, c'est une lutte de libération de la terre. Bon, dans quelle mesure tu peux considérer que ça s'appelle les luttes écologistes en fait, et que les luttes anticoloniales, tu peux les amener dans le patrimoine écologiste, que c'est une bonne nouvelle pour tout le monde. Voilà, des luttes qui s'enrichissent de luttes glorieuses. C'est pas rien, les luttes anticoloniales, c'est ce qui a permis au Sud, dans son intégralité, de se libérer de la férocité coloniale. Par exemple, pour ce qui concerne l'Algérie, dont je parle dans le livre, c'est 132 ans de colonisation. La colonisation de l'Algérie, je sais pas si tout le monde le sait ici, c'est la France qui s'installe en 1830 pour aller spolier donc la terre algérienne, au même moment où elle envisage de protéger la forêt de Fontainebleau, en 1830, au même moment. Donc c'est dire que on peut choyer une terre, on peut la protéger d'un côté et la ravager de l'autre. Je veux dire, encore faut-il préciser si on parle d'une terre aimée ou d'une sous-terre. Bon, mais en tout cas, en 1830, on va aller coloniser l'Algérie et sont massacrés et décimés un tiers de la population algérienne, un tiers. Ça, on le sait peu. On pense qu'il y a eu la guerre d'Algérie et le million de morts côté algérien, la torture, etc. On dit peu qu'en 1830, il y a un tiers de la population autochtone, indigène, qui a été massacrée, décimée. Donc, faut dire ce que c'est la colonisation. Bon, il y a eu une guerre, il y a eu libération. Ça, je veux dire, c'est pas rien si on dit, mais voilà, dans quelle mesure on peut le considérer aussi comme une lutte. Bon, qui participe du projet écologiste. Donc déjà, pour moi, il s'agissait de dire ça. Il s'agissait de dire, quand on va dans les quartiers populaires, si on mobilise les luttes anticoloniales, on a plus de chances, en fait, que les gens qui viennent participer aux échanges autour de la table viennent armés de quelque chose, en fait, viennent héritiers de quelque chose, viennent avec une fierté, en fait. Et ça, c'est pas rien, la fierté en politique. Bon, pour avancer, pour déterminer, pour y croire, quoi, pour penser qu'on peut y arriver. Ça, c'est pour la lutte anticoloniale algérienne. Je suis passée par Plogoff. Je ne sais pas si tout le monde connaît ici la lutte menée à Plogoff. Oui, j'imagine que oui. Donc, je fais court. Dans les années 70, donc, projet d'installation d'une centrale nucléaire en Bretagne. Et voilà, plouf, plouf, plouf. Où est-ce qu'on va se mettre? On va se mettre justement chez les gens qu'on considère comme étant inoffensifs, des victimes, ils ne bougeront pas, ce sont des ploucs, etc., etc. Bon. Ils sont tombés sur un os, parce que alors là, Plogoff, ok, les hommes étaient sur les mers, sur les océans, mais les femmes, les mères sont restées déterminées et ne voulaient pas que la terre de leurs enfants soit ravagée, vraiment, là je cite vraiment les termes. Hein. On a, c'est intéressant, un documentaire qui s'appelle Plogoff, des pierres contre des fusils. Et c'est intéressant par rapport à l'intifada quelques années après, enfin, cette histoire de pierre en Palestine. Et alors, ce qui est intéressant avec Plogoff, c'est que ça mène aussi là, à une victoire, en fait, en 81. C'est-à-dire que Mitterrand décide de non, finalement, ça ne va pas le faire, les ploucs ne sont pas si ploucs. Et donc, on va garder notre centrale nucléaire pour nous. J'essaie de montrer, moi, qu'on peut avoir un rapport colonial à une population, à une terre, sans que la population en question soit non blanche et sans que la terre soit la terre africaine. en fait. Là, clairement, il s'agissait d'un projet colonial. Voilà, c'était ces gens-là n'ont pas de pouvoir politique, on va les sous-humaniser pour pouvoir leur voler la terre à des fins voilà, capitalistes et autres. Et alors, je parle de la Palestine. Je dis Algérie, Plogoff, Palestine. Alors déjà, c'est intéressant, déjà à l'époque, quand le livre est sorti, parfois j'étais en entretien avec des journalistes, je vous assure que c'est vrai, je disais Algérie, Plogoff, Palestine, et dans l'entretien, j'avais Algérie, Plogoff. Tiens, il manque la Palestine. Et c'est dire que la question palestinienne, elle est, voilà, c'était déjà une question qui était très difficile en fait, à poser sur la table, bah, évidemment déjà bien avant l'année dernière. Et oui, alors pourquoi la Palestine dans ce prolongement-là ? Parce qu'il s'agit d'une question coloniale, en fait. La question palestinienne, c'est une lutte anticoloniale. C'est une lutte pour libérer une terre qui a été spoliée. Point, c'est tout. C'est pas les musulmans contre les juifs, les arabes contre les juifs. Il y a eu une entreprise coloniale. Des gens ont été chassés de leur maison, pas juste de leur terre, de leur maison. Il y a ce symbole-là de la clé. On les a virés de là, on les a massacrés. Il y a des villages entiers qui ont été massacrés. On a fêté il y a quelques jours les 76 ans de la Nakba, donc c'est un mot arabe pour dire la catastrophe de 48, et ça continue depuis, il y a eu des massacres, etc. Moi, je le dis clairement dans le livre, il est qualifié comme tel l'État israélien, comme un État colonial, il n'est, à mon sens, jusqu'à il y a quelques mois, que colonial, et maintenant il est en plus génocidaire. Je veux dire, le génocide est aujourd'hui reconnu de plus en plus par les instances internationales. L'État, le rapport colonial d'Israël à la population palestinienne et à la terre palestinienne est déjà quelque chose qui est reconnu et documenté. Et en réalité, le système de hiérarchisation raciale entre les individus qui s'opère en Palestine et là encore documenté. On a parlé déjà depuis plusieurs années d'apartheid, l'ONU parle d'apartheid, Amnesty International par exemple parle d'apartheid. Voilà, dans quelle mesure on ne peut pas, à mon sens, se dire écologiste, conséquent, sérieux, c'est-à-dire qui lutte contre la dévastation de la terre et les ravages de la terre sans se dire soutien à la résistance du peuple palestinien pour libérer sa terre. Pour moi, il y a un non-sens là qui doit être réglé, et ce qui s'est passé en France ces derniers mois montre que malheureusement la dimension anticolonialiste et internationaliste de l'écologie n'est pas à la hauteur des enjeux. Enfin, je veux dire, il n'y a pas eu assez de mobilisation et de soulèvement de cette terre-là, malheureusement.
1: De la même manière, en fait, on peut rappeler systématiquement en fait que les enjeux colonialistes en fait sont aussi des enjeux pour des ressources naturelles, et que en fait la Palestine est aussi en fait une réserve d'eau, oui, et que les mégabassines, il y a un combat contre pas des mégabassines, mais de l'accaparation de l'eau en fait de la part des Palestiniens contre l'État d'Israël en fait. Donc du coup, on peut aussi rappeler systématiquement en fait que la colonisation, elle sert à un projet économique et à un projet d'accaparation des ressources naturelles.
0: Oui, à la colonisation surtout, quand elle suit sa logique.
1: Excuse-moi.
0: Quand elle suit sa logique, elle mène au génocide. Moi, je pense que c'est surtout ça qu'il faut dire, qu'il faut répéter. C'est-à-dire qu'on a affaire à des milliers et des milliers et des milliers d'enfants massacrés dans le cadre d'un projet politique, donc un projet génocidaire, où ces enfants massacrés, c'est du peuple palestinien en moins. C'est une menace démographique pour demain et après-demain en moins. C'est comme ça qu'envisagent les choses Israël et ses complices, notamment les États-Unis. Voilà, c'est ça aussi qu'il faut dire. Je veux dire, moi c'est ça qui m'a vraiment... Oui, moi j'étais vraiment en dépression ces derniers mois, vraiment. C'est-à-dire que de me dire, mais je vis dans un pays où la mort comme ça de milliers d'enfants. Alors, des enfants. Alors là, il y a une concentration de massacres de gosses qui est documentée. Je veux dire, c'est spectaculaire en fait. C'est plus d'enfants tués en 4 mois qu'en 4 ans de conflits partout dans le monde. Bon, déjà, ça dit un peu la cruauté de l'opération. Mais c'est aussi comment sont qualifiés ces enfants. Je veux dire, et là, il y a quelque chose de vraiment spécifique. On parle de dommages collatéraux. Dès les premiers mois, dans les médias les plus importants en France, de dommages collatéraux. On parle de droit de se défendre. Et donc, on considère que bon, ces enfants-là, c'est pas des enfants comme les autres, quoi. Moi, je parle de désenfantisation. Il faudrait inventer un nouveau mot pour le traitement qu'ont subi les enfants palestinien. Ça, faut le dire quand même, y compris aux écologistes. Franchement, j'en suis à dire, mais vraiment, les Arabes, ils font partie du vivant. Des fois, j'ai envie de dire ça, en fait. On parle de biodiversité, de vivant, de... mais les enfants palestiniens, ils font partie aussi du vivant. On n'est pas obligé d'aller vous chercher des questions d'eau demain pour avoir un peu de d'écoute, en fait. J'ai l'impression qu'on agace quand on dit, mais les enfants palestiniens, ce sont des humains. Et vraiment, c'est notre humanité. Ça, je suis sincère, c'est notre humanité qui est détruite. Alors, il y a deux choses. Ça, je pense que ça a détruit un certain nombre d'entre nous. Et vraiment, l'agacement que ça peut susciter dans nos espaces, dans nos milieux, genre, oh non, mais elle va encore venir avec ces histoires de Palestine, elle va encore nous faire chier avec ces histoires de... Ça, moi, je pense que ça ajoute. Et franchement, ça n'augure rien de bon sur la suite. Parce qu'il se trouve que des Arabes, des enfants arabes, il y en a dans ce pays aussi. Et il se trouve que les gens qui considèrent que les massacrés là-bas, en Palestine, c'est normal, et il se trouve que les mêmes considèrent que ici, ils sont une menace, c'est le grand remplacement, etc., etc. Donc je pense qu'il y a ce lien-là aussi à faire, en fait. Dans quelle mesure la question palestinienne, c'est vraiment notre humanité, et ça pose la question de l'égal dignité humaine. Les Sud-Américains, je trouve, l'ont bien compris, le président colombien, par exemple, qui avait dit, oui, c'est vrai qu'on se soucie particulièrement de ce qui se passe en Palestine parce qu'il se passe quelque chose là qui engage notre humanité. On devrait nous aussi le comprendre, en fait. On ne peut pas se dire, non mais voilà, moi je m'occupe de mes petites histoires écolo ici, et de temps en temps, comme une option, je vais voir ce qui se passe du côté de la Palestine. Je ne vois pas ce qu'il y a de plus important aujourd'hui. Et tu as raison de le dire, la Kanaki. Je veux dire, où là, tu vois au jour le jour comment peut se mettre en place la machine de guerre coloniale française. Où, au cas où on l'aurait oublié, ces derniers mois, on se dit, mais la France, elle ne se fait que complice, en fait, d'un massacre. Là, en réalité, la France, elle n'est pas complice, en fait. La France, elle est aux manettes de l'entreprise impérialiste aujourd'hui. Et colonialiste dans le monde, quoi.
1: Quand on voit en fait la galère que c'est de susciter en fait un intérêt de la communauté internationale, notamment politique, pour faire arrêter un génocide, est-ce qu'il n'y a pas aussi ce sentiment qu'on pourrait rapporter en fait au combat écologique? Parce que les COP 27, 42, 554 qui servent à rien, moi je les range du même côté en fait que tous ces dispositifs administratifs en fait internationaux qui n'arrivent pas à arrêter un génocide. Si on n'arrive pas à arrêter un génocide, comment on va réussir à arrêter en fait les émissions de gaz à effet de serre ou... Pour moi, c'est...
0: Oui, non, mais de toute façon, alors franchement, par rapport au droit international, moi, des fois, je fais semblant d'y croire parce que je passe à la télé. Mais sinon, le droit international, en réalité, c'est ça qui a le problème de départ. Je parlais de 48 tout à l'heure, c'est l'ONU, en réalité. Hein. Le droit international, c'est pas par définition quelque chose de super. Voilà, c'est aussi des rapports de force et il y a les États-Unis là-dedans. Et donc, bon, voilà. Non, non, moi, je pense que ce qui nous manque, c'est un peu ce que je disais tout à l'heure sur nos petites histoires franco-françaises là, d'élections, c'est un projet internationaliste. C'est comment nous, on est capable aussi d'aller... Bon, déjà, de penser notre projet ici. Notre projet, mais j'ose le mot, universaliste. Mais en s'en donnant les moyens. On met la question de l'égalité humaine et donc il n'y a pas de frontières dans ce qu'on a à proposer. Par exemple, je sais que vous êtes beaucoup intéressés ici à ce dispositif, la sécurité sociale de l'alimentation. Dans quelle mesure ce dispositif, il est pensé aussi avec cette histoire de liberté de circuler et pas dans le cadre des frontières franchouillardes de la France ou de l'Europe. Bon, donc déjà, il faut penser ici un projet à la hauteur, on va dire, des enjeux et de l'extrême droitisation de l'Europe et des conséquences du dérèglement climatique. Mais il faut aussi aller voir ce qui se passe ailleurs, en fait, en essayant de ne pas être tout le temps dans ce truc justement européen où, en fait, on a l'impression que ça va venir d'ici, qu'on va sauver le monde, voilà, et on sait la perte que ça a causé ce truc un peu où on est sur nos chevaux blancs comme ça, aller sauver le monde. Bon, voilà, en se disant non, il y a d'autres gens en fait qui partagent le même projet, les mêmes aspirations en Inde, en Chine, je sais pas, en Afrique du Sud, au Maroc, en Colombie, je le disais, au Brésil, et en fait on essaie de se trouver des espaces pour discuter, pour débattre, pour ne pas être d'accord et pour envisager un projet commun. Moi, je pense que c'est ça qui manque aujourd'hui. Alors même que les fachos, eux, ont leur petite internationale. J'étais à Rome il y a quelques mois. Je suis tombée, en sortant du train, sur une affiche énorme de Renaud Camus. Je ne sais pas si vous voyez qui est ce personnage. Alors lui, il a théorisé le grand remplacement. Donc vraiment, lui, c'est un penseur, en fait. Hein. Ils ont leurs penseurs aussi, hein, leurs intellectuels. Bon. Et donc lui, il a théorisé ça. Il avait sa grosse tête et il avait écrit pour... Alors c'était pour une Europe et puis leur mot là de suprémaciste, alors je sais plus comment il a dit, blanc et chrétien quoi, un truc avec blanc et chrétien. Bon, et il avait mis ça pour une Europe, pour bon, eux ils sont capables de penser justement au-delà des frontières, un projet commun, et ils faisaient ça, voilà, c'est ça qui est important de le dire, de préciser, c'est qu'ils faisaient ça dans un grand théâtre à Rome. Vraiment, il était accueilli en grande pompe, en fait. C'était vraiment... Bon, après, c'est Mélanie, hein. Donc, c'est vrai que c'est terrain favorable, on va dire. Mais c'est l'Italie, c'est... Enfin, je veux dire, pourquoi les fascistes, les suprémacistes sont capables de penser une sorte d'internationalisme, on va dire. Fasciste, c'est la mauvaise nouvelle, mais c'est dire, en fait, que c'est... Voilà, ils sont capables de penser au-delà des frontières. Et pourquoi nous ne sommes pas capables de penser au-delà des frontières? Même si moi je défends l'hyperlocal, comme je sais vous le défendez pour beaucoup ici, le local, moi je suis militante locale, donc moi je sais qu'il faut aussi travailler dans son jardin, devant chez soi, en bas d'immeuble, etc. Ça c'est une chose, mais il faut voir aussi ce qui se passe ailleurs, parce que voilà, parce que sinon en fait à la fin de l'histoire on va vraiment perdre, parce que voilà, il vaut mieux s'organiser à l'international que de rester isolés les uns des autres, voilà. Surtout à l'échelle où on parle de désastres climatiques, où par définition, c'est l'humanité et la planète qui sont engagées, quoi. Donc voilà, moi je trouve que c'est plutôt que de se désespérer du droit international et des instances de droit international, etc., c'est plutôt comment, en fait, on mobilise des espaces progressistes. Moi, j'en ai deux en tête, c'est le féminisme et l'écologie. Comment on les mobilise pour aller voir ce que font les camarades, les copains, les copines, ailleurs, ne serait-ce qu'en Europe, déjà. Puis voilà, regardons vers le sud aussi, l'Afrique, l'Amérique du Sud. Moi, je pense qu'il y a des trucs à remettre au goût du jour, un peu comme beaucoup l'ont fait dans les années 70, par exemple.
1: Une dernière question un peu poétique, mais est-ce que pour toi, un quartier populaire, c'est une ZAD ?
0: Alors, franchement, tout à l'heure, il y a donc ce lieu qui s'appelle Vert Dragon. Ça a été 3 ans d'expérience. Ça faisait 3 ans en janvier 2024. C'est pas une ZAD parce que c'est comme de dire que le soulèvement, la révolte qui a eu lieu juste après la mort de Naël, donc les 6 jours de révolte, c'est comme de dire que ça, c'est un soulèvement de Nanterre, comme ça a pu être dit ici ou là. En fait, pour moi, il faut pas utiliser les mêmes termes parce que ça donne l'illusion, ça donne l'impression qu'il y a alliance des luttes et qu'on est ensemble. On est ensemble réellement, au-delà de nos velléités, au-delà de nos discours, nos postures qui peuvent être très bien, hein. C'est très bien d'avoir des discours et des postures, mais quand ce n'est pas suivi, en fait, de lutte, c'est-à-dire quand on n'est pas ensemble le lendemain matin à 6h sur le piquet de grève, en fait, c'est pour de faux, du coup. Enfin, ça donne l'impression qu'on est ensemble, on est ensemble, alors qu'en fait, non, le lendemain matin à 6h sur le piquet de grève, en fait, on n'est pas ensemble, on s'en est rendu compte sur les 6 jours d'émeute, où là, les gosses des quartiers populaires, ils étaient tout seuls. Il y a eu 2000 condamnations de gamins pour le soupçon d'un vol de basket, et 2000 condamnations, et c'est plus ces 2000 condamnations que l'ensemble des condamnations sur tout le mouvement des Gilets jaunes qui a duré 1 an et demi. Donc c'est dire la répression qui s'est abattue sur des mineurs qui, en fait, ont manifesté leur terreur aussi, enfin leur désespoir. Alors ça se manifeste de différentes façons. On brûle des poubelles et on va... La bonne nouvelle, c'est que les poubelles ont moins été brûlées dans les quartiers que dans les centres-villes. Et on va piller, c'est ça. Le pillage, ça fait partie de ce type de soulèvement-là. Mais je veux dire, ils ont été réprimés pour avoir manifesté leur solidarité avec un des leurs, en fait, qui a été sauvagement assassiné, quoi. Et ça, voilà, il n'y a pas eu de solidarité concrète, à part soulèvement Nanterre, par exemple, tu vois. Donc, Vert Dragon, on s'est battu pour l'avoir, on s'est battu contre les écologistes, ça, faut le dire, hein, on s'est battu contre la gauche, il n'y a personne qui voulait qu'on ait Vert Dragon, alors même que c'était un lieu d'alliance des luttes, soi-disant, entre Front de Mer et Alternatiba. Et en fait, beaucoup... et c'est quoi? C'est la Ligue des droits de l'homme locale, c'est Attaque locale, c'est la France insoumise locale, c'est ELV locale, c'est tous ces gens-là qui étaient contre nous et qui, au niveau local... Hein, après, il se trouve que nous, on a un pied aussi au national, donc on a réussi à les afficher, en fait. Puis moi, à chaque fois, je les balance dans mes livres. Comme ça, ça permet la fois d'après de dire non, mais attention, parce que sinon, vous allez vous retrouver dans le prochain. Mais donc, il y a quand même, ça a un peu freiné les coups. Mais sinon, je veux dire, moi, je peux témoigner que les secrétaires nationaux des partis politiques de gauche nous ont balancés sous le bus quand ils étaient interpellés par les médias et qu'on leur disait « Mais Vert Dragon, Fatima Ouassak, etc. » Mais ils étaient tous en dessous de tout. Mais vraiment, entre Olivier Faure, l'autre ELV, je ne me souviens plus de son nom, l'ancien secrétaire national Bon, en tout cas, ils ont tous vraiment, Sandrine Rousseau, enfin, des gens qui pourtant ont justement un positionnement politique plutôt à gauche, plutôt progressiste, etc., mais qui nous ont pas du tout, soit qui nous ont pas soutenus, soit même qui ont contribué à ce qu'on soit attaqué en disant à Alternativa, vous, c'est très bien. Vous, si vous voulez rester à Verdragon, c'est très bien. Vous, vous êtes bien. Parce que, voilà, en considérant qu'Alternativa, en quelque sorte, ce sont leurs enfants, quoi. Et quand Alternativa dit on veut sauver la planète, en fait, je pense qu'il y a ce truc de se dire, non, mais en fait, c'est pour de faux. Ils veulent juste sauver ce qu'il y a à nous. Alors que quand nous, on dit, on veut sauver la planète, ah non, c'est chaud, en fait. Elles veulent vraiment tout déglinguer, quoi. Et donc, du coup, voilà, il y avait même cette tentative de division. Et je finis par ça, quand même, pour dire qu'il y a quand même des bonnes nouvelles. Et ça c'est du baume au cœur. On va dire, Alternativa n'a pas accepté. C'est-à-dire que quand on est venu dire à Alternativa, venez avec vous, vous êtes les gentils, vous êtes nos enfants, et vous, votre écologie à vous, c'est très bien, elles, ce sont des islamistes, des communautaristes, etc. Alternativa a dit non, non, le problème c'est vous, les communautaristes, c'est vous, les séparatistes, justement, elles, ce sont des camarades, et on reste ensemble. Et c'est ce qui nous a permis notamment de garder le lieu. Mmh. Tu vois, mais il n'y a pas ça quand on a une ZAD. Tu vois, moi, il se trouve que j'ai travaillé longtemps pour la Commission nationale du débat public, j'y étais garante. Moi, je sais, en fait, ce qui se passe quand il y a ce qu'on appelle maintenant, ce que je peux dire. Maintenant, je peux enfin dire, parler de grands projets inutiles. Je n'avais pas le droit à l'époque parce que j'étais censée être neutre. Bon, grands projets inutiles. Moi, je sais ce qui se met en place comme dispositif et comment, en fait, est permis un certain désaccord et une certaine... Oui, comment ça peut même être organisé par l'institution sous pression européenne, certes, mais il y a quand même quelque chose qui est organisé. Notre-Dame-des-Landes, ça part aussi d'un débat public qu'organise l'État français. Ça n'a rien à voir avec les quartiers. Là, le quartier Verdragon dont je vous parlais, ce sont des mamans qui voulaient une AMAP. Je veux dire, on ne voulait pas empêcher un aéroport. Je veux dire, ce n'est pas Sivin, ce n'est pas des choses comme ça. On voulait juste un petit endroit neuf. Alors, nous, on pensait que c'était 1000 mètres carrés. Et en fait, les fachos, je vous dis, ils sont de gauche, hein, nous disaient 963 mètres carrés pour ces dames, pour qu'elles boivent leur thé à la menthe, hors de question, pour qu'elles fassent de la politique, vraiment avec tout le concentré de sexisme et de racisme qu'il y a là-dedans. Et c'était 963 mètres carrés de trop. Tu sentais que chaque mètre carré était un mètre carré de trop, quoi. 963 mètres carrés, mais c'est rien. Pour les quartiers populaires, je le disais, c'est des millions de personnes. Mais tu sentais qu'il ne fallait pas laisser même ce tout petit bout de territoire-là. Il y avait un enjeu politique énorme. Voilà. Et même pour avoir ce petit bout de territoire, y installer une AMAP et un espace de jeu pour les enfants. Parce que c'est ça, c'est juste des mamans qui voulaient un espace de jeu pour les enfants. Il se trouve que c'est un projet politique. Bah oui, avoir un espace de jeu pour les enfants, c'est politique quand on est non-blanc et quand on est musulman, et non-blanche quand on est musulmane. Et ça a été empêché. Donc moi, je me refuse à utiliser les mêmes qualificatifs. Comme je te disais tout à l'heure, ce n'est pas une différence de degré, c'est une différence de nature.
1: Voilà. Merci beaucoup. Merci. Donc, du coup, je vais laisser place aux questions du public.
2: Je vais dire que quand je parle avec des personnes racistes, on a souvent l'occasion quand même, je leur dis, mais alors si tu veux que les étrangers s'en aillent parce que tu crois que tu auras plus d'allocations, ouais. Puisqu'ils ont toutes les allocations, suivant ce que disent ces gens-là, etc., plus de travail, plus de tout, et ils me disent oui. Et je crois qu'il y a aussi de ça dans ce qu'on leur fait croire et dans ce qu'ils sont prêts à croire, puisque la vie est difficile. Et voilà, donc c'est... Voilà, il suffit pas de dire ça et pour les faire changer d'avis, quoi.
0: Oui, mais je vous assure qu'ils ont raison de le croire, parce que c'est vrai. Ah si, je vous assure, madame, c'est ça le racisme, en fait. C'est le privilège... C'est en fait, on va enlever à l'un pour donner à l'autre, et ça c'est vrai, c'est ce que promet l'extrême droite, et les gens qui le croient ont raison de le croire, puisque c'est tout le projet. Je veux dire, c'est un projet qui n'est basé que sur ça, sur la préférence nationale, en fait, c'est un projet suprémaciste. Et donc, c'est de dire par mille et une manières, en fait, voilà, vous. On va aller prendre de cette force de travail, on va aller prendre de ses droits, on va aller prendre de ses impôts, etc. Et ce sera pour votre confort. C'est-à-dire que peut-être que là, vous avez l'impression de galérer, etc., mais vous galérerez moins parce qu'on va leur faire les poches. On va faire les poches à ceux qu'on a ici, mais on fera les poches aussi à l'Afrique, etc. C'est tout le projet colonial. Et c'est tout le projet esclavagiste aussi. Donc, non, moi, je pense qu'il ne faut pas le prendre comme ça, si vous permettez, madame. Oui, parce que malheureusement, il y a une partie de la gauche qui est tentée par ça, alors que ça n'a jamais marché. Qui est tentée, là, il n'y a pas longtemps, alors je voyais cette gauche qui s'enthousiasme comme ça du fait que la tête de liste RN passe à la télévision. Je ne me souviens plus comment elle s'appelle. Cette journaliste qui a un nom noble. Voilà.
1: Ah oui.
0: Alors, il partage en fait un tout petit extrait où en fait cette journaliste interpelle donc c'est la tête de liste RN en lui disant mais monsieur vous n'avez déposé que je sais plus 20 amendements là où la tête de liste France Insoumise a déposé 3000 amendements.
1: On parle de l'Europe.
0: Voilà et tout le monde partage en disant mais oui c'est bien la preuve qu'en fait ce sont des gens qui sont hypocrites, ils sont pas sincères, ils sont contradictoires, ils vont pas faire ce qu'ils ont dit. Mais moi je me réjouis en fait que cette tête de liste RN n'ait posé que 20 amendements. Ben, on veut quoi, 3000 amendements racistes? Enfin, ça n'a aucun sens, on s'en fout qu'ils se... En fait ce qu'on leur reproche c'est pas d'être fainéants, et d'ailleurs ils ont pas le monopole de la fainéantise le RN sur le champ politique électoral français. Moi je ne le reproche pas de ne pas être conséquent sur la question sociale, sur la question du travail, sur la question des impôts. Mais on s'en fout de ça, en fait, puisque eux, ce qu'ils vendent, c'est la race. Ils vendent le suprémacisme blanc. Donc, c'est là-dessus qu'il faut les attaquer. Donc, il faut dire... Voilà. Et moi, je préfère plutôt m'adresser à votre entourage raciste en disant, voilà, est-ce que vous voulez élever vos enfants dans un pays, dans un monde où les enfants sont hiérarchisés en fonction de leur couleur de peau, oui ou non? Et il y a des gens, ils vont dire oui. Et il faut les combattre, il faut les considérer comme des ennemis politiques, madame. On n'a pas le choix, en fait. C'est pas la peine de leur dire non, mais c'est pas vrai, ils t'ont promis plus de chômage et un SMIC plus élevé, mais c'est pas vrai. Mais ça sert à rien, je veux dire, vous n'êtes pas au cœur du sujet, vous contournez le sujet. Je vous dis, on l'a fait pendant 30 ans, noyer le poisson racial dans l'eau, et ça n'a abouti à rien. Vaut mieux se confronter et dire, voilà, quel monde nous vivons, quel monde nous voulons, pardon, c'est-à-dire, est-ce que nous voulons un monde raciste, oui ou non? Et on y verra plus clair. Ouais, il y a des gens qui veulent, oui, un monde raciste, et ils veulent en profiter, y être privilégiés, et il y a des gens dont je pense nous sommes, pour beaucoup d'entre nous ici, dont nous sommes, qui ne veulent pas de ce monde raciste, qui veulent un autre modèle de société qui est basé sur la solidarité, et encore une fois, sur l'égale dignité humaine. Vous voyez ce que je veux dire? C'est parce que je vous dis ce que vous dites là, malheureusement, je vois qu'il y a une partie de la gauche qui joue à ce jeu-là. Alors, c'était la séquence média dont je parle, mais c'est aussi tout un discours pour dire, on va les dévoiler et on va montrer que Marine Le Pen, en fait, elle a voté sur le SMIC. Mais ça sert à rien. Encore une fois, Marine Le Pen, on lui reproche pas d'être de droite, on lui reproche d'être d'extrême droite. Voilà. Et la spécificité de l'extrême droite, encore une fois, c'est la sortie de l'état de droit et la préférence nationale. Donc, autant avoir ce débat-là avec vos amis. Et...
1: Ce sera malheureusement la dernière question parce qu'on doit laisser la place au programme qui s'enchaîne. Donc, merci encore une fois, Fatima Wasak, d'être venue.
0: Merci.
1: Et lisez pour une écologie pirate.
3: C'était la conférence pour une écologie pirate donnée par Fatima Wasak et co-animée par Majid de la librairie La Confiserie à Rabastens. Une conférence enregistrée le dimanche 19 mai lors de la 42e foire Biocibel organisée par Nature et Progrès.

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2: Madame Rigaud ?
3: C'est pourquoi ?
2: C'est le voisin d'à côté.
3: Oui.
2: Je viens vous voir. Je suis juste à côté, vous savez ?
3: Oui.
2: Je viens vous voir pour voir si vous voulez bien me parler au micro par rapport à la mémoire du maraîchage. Vous avez été maraîchère, vous ?
3: Oui.
2: Et je fais des entrevues pour la radio pour parler du maraîchage.
3: Bon, mais si vous voulez, oui.
2: Ouais.
3: Simone Rigaud, je suis née dans la région de Castres. Mais enfin, bon, mes parents sont venus ici et je me suis mariée avec un maraîcher. Mon frère le plus jeune allait à l'école Artis. Parce que nous étions à cheval sur les deux communes, donc c'était plus commode d'aller à Artis par rapport à la maison où j'habitais. Et ma tante s'occupait de mon frère. Il n'était pas riche, mes parents. Quelquefois, le vélo,
2: il
3: couinait, oui. Moi, s'il fallait changer la roue, je savais la changer, mais fallait-il seulement qu'il y en ait une de rechange. Il n'était pas riche chez moi. J'étais pas maraîchère du tout, j'avais fait des études de comptabilité, j'étais employée à la caisse agricole. On était quand même 17 dans le même bureau. Et deux dactylos, je ne boudais pas le potin. Il n'y avait pas la climatisation. Donc quand je me mariais avec le maraîcher, j'ai tout quitté et je suis venue ici. Et voilà. Mon père était ouvrier au saut du Tarn dans l'usine. Et en 1939, mon père a été mobilisé comme tous les hommes, bien sûr. Et ma mère est venue avec les enfants ici à l'Escure, où ils venaient d'acheter une petite maison. Et depuis, je suis à l'Escure.
2: Et donc, vous avez appris le métier comment, de maraîchère ?
3: Oh, vous savez, quand on est marié, on fait comme veut le mari. Et puis, ça me plaisait. On est libre, et puis vraiment, c'est pas la corvée la plus ingrate, quoi. Mais vous savez, quand le métier plaît, on a vite pris les habitudes. Je ne suis pas allée au jardin chez mes parents, quoi. Quelquefois, me prenait pour ramasser les haricots, c'est pas ce qui me plaisait le plus. Elle n'en avait pas beaucoup, de haricots, ma mère, mais il fallait que j'y aille. Après, j'en ai ramassé des haricots, mais je ne faisais pas pareil. Je ne me plaignais pas. Mais quand on est jeune, le travail de la terre ne m'intéressait pas beaucoup.
2: Et le jardin, c'était juste pour la famille, alors ?
3: Oui, oui, oui. Si, quand elle en avait de reste, elle partait quelquefois vendre à Albi. Bon, on n'en avait pas beaucoup. Mon père était autour du tard, on vivait surtout avec le salaire de mon père. Mais il fallait d'abord ensemencer, enfin, ça c'était mon mari qui s'en occupait. Et puis il fallait ramasser les légumes et les préparer pour les marchés. Là, on avait un peu des moments bien déterminés. On avait du jardinage à toute saison. Et on a livré un peu à des magasins. Et nous avions un ami là qui nous prenait, il avait un magasin à Carmo, donc il prenait tout ce qu'il avait besoin et on n'avait jamais de reste, quoi. Oh ben, mon mari était chez ses parents, c'était une exploitation familiale depuis deux générations. Et comme il n'y avait toujours eu que des fils uniques, donc il n'y avait pas eu de partage différent, quoi. Mon frère aîné, lui, il n'était pas bien joueur, il aimait travailler. Et puis, il a été travailler chez un voisin comme salarié, quoi. Il est allé devant à 14 ans, il est parti travailler. Et moi, je suis restée à la maison. J'ai gardé mon frère qui avait 8 ans de moins que moi, le plus jeune. Donc, vous voyez, j'étais occupée. Et moi, personnellement, j'ai eu 2 garçons. Mais on était ici en famille. Il y avait mes beaux-parents, les grands-parents. On était tous deux séquelles. On était la table toute pleine, quelquefois.
2: Et comment vous l'avez connu, votre mari?
3: Alors là, à ce moment-là, il y avait à l'escure un bal. Donc, je pense que c'était là. Je m'en souviens plus, moi. On n'avait pas beaucoup de moyens de distraction. Hein. Mais quand on était jeune, on se retrouvait au bal de l'escure, au centre du village.
2: Donc c'était des bals en plein air?
3: Ah non, c'était une salle de bal, avec une estrade et un orchestre. Oh, c'était pas n'importe quoi le bal de l'escure. Mon frère aîné parlait le patois depuis qu'il était né dans la famille de mes parents paternels. On parlait le patois. Mais moi et mon frère le plus jeune, on a toujours parlé le français. J'ai toujours parlé le français. Tandis que mon frère aîné, qui avait 4 ans de plus que moi, lui, il parlait couramment le patois parce que tout petit, on lui avait parlé patois. Et c'est... quand il est allé à l'école, on s'est moqué de lui. Alors ma mère a dit, c'est fini, je ne parle pas. Et j'ai 4 ans de moins que mon frère aîné. Et on m'a toujours parlé le français. Je le comprends, le patois. Même s'il faut parler le patois, je fais un peu à ma façon. Mais le patois, non, c'est pas la langue qui m'a le plus... en patois, je parlerai un moment, mais au bout d'un moment, ça m'agace, quoi. Mais nous, ici, on faisait le marché de Carmaux l'hiver, et l'été, on allait à Rodez. Et ensuite, on a décidé de ne plus faire ce système, parce que c'était ennuyeux, et on est parti carrément à Rodez toute l'année. On avait une bonne clientèle, c'était agréable. D'abord, ils n'avaient pas des tomates comme nous avons ici, ou des aubergines, quoi, des légumes un peu particuliers. Et ça, chez eux, ça ne venait pas bien, quoi. Mais après, on avait de tout.
2: Et l'oignon de l'escure, vous en avez fait?
3: Des oignons de l'escure?
2: Oui.
3: Oui. Même à un moment donné, on avait une espèce d'association, on faisait de l'expédition. C'était une tradition. Et puis c'était un oignon qui était quand même de qualité fine. Il n'était pas acide. Donc il était apprécié et ça nous a incité à le cultiver.

0: Je me rappelle avoir arrosé avec une pelle. On n'avait pas de mécanique, quoi, chez mes parents. Mais ici, il y avait des moteurs et on mettait des arroseurs automatiques. On avait des cochons. On avait des cochons. À un moment donné, on en avait 32. On avait 4 loges de 8. Tous les déchets du jardin, tout ça, avec un peu de farine, on le broyait, on leur faisait une pâtée. J'ai fait tous les métiers, j'ai pâturé les cochons, moi. J'en rougis pas. Ça, les poules, c'était secondaire. Hein. C'était le pépé qui s'en occupait, donc s'il y avait des œufs, ils nous emportaient, s'il n'y en avait pas, mais tant pis.
1: Est-ce que vous aviez des vignes?
0: Des vignes. On en avait eu, à un moment donné, oui, mais on avait une grande vigne. Mais petit à petit, ça n'intéressait pas mon mari, alors. Quand le grand-père n'a plus été là, on a tout laissé tomber. Quand il y avait toute la famille, c'était parfait. Au début, il y avait le cheval, puis ensuite on a eu le tracteur. Quand on a été équipé de tracteur, c'était nouveau pour nous. On n'a pas roulé sur l'or, mais enfin, bon, on a mis voté. On était bien. Quelquefois, on avait, à la saison, on prenait des journaliers qui venaient quelques heures. Hein, parce que nous avions... On avait un terrain qui nous permettait de cultiver des carottes parce que la terre était très fine. Et on avait. Tous les jours, on allait ramasser une remorque de carottes, quoi. On était 3 ou 4 dans le champ. Et... Je ne sais pas si même on avait un cheval. À un moment donné, on en avait un, oui, avant d'acheter le tracteur. Mais comme le cheval avait des problèmes de santé, on s'est vite dépêché de le faire soigner et d'acheter le tracteur. C'est commode. Il est toujours prêt, ce tracteur. On tourne la clé, ça y est. Et puis ça nous permettait quand même de charrier beaucoup plus de marchandises. Parce qu'un cheval, le pauvre, ça n'a pas duré longtemps, le cheval. On labourait avec le tracteur. Les carottes, on ne les faisait pas toujours au même endroit, mettons, ou les poireaux. Puis la terre nous le permettait parce qu'elle était douce partout. On pouvait mettre ce qu'on voulait dans la terre, il n'y avait pas de problème, il n'y avait pas un caillou. À tel point que c'était la maison de mon mari ici, et il rigolait parce que mon frère disait, eh bien, moi, quelquefois, je ne sais pas quoi faire, tellement j'ai des cailloux. Et mon mari disait, moi, quand je veux taper sur un manche, je n'en trouve même pas un. Donc, vous voyez la différence du terrain, pourtant, on n'était pas loin. Nous, personnellement, on faisait beaucoup de carottes parce qu'on avait la surface. Oui, et la terre, vraiment, permettait, elle était fine. Oh, ici, on avait les puits et la rivière, donc la sécheresse ne nous concernait pas. Albi, on avait la fourniture à prix unique, vous voyez. C'était un gros client. Et après, on allait à Rodez. Je suis amateur de salade, mais pas de soupe. Moi, je suis tombée avec un maraîcher et en me mariant. Autrement, j'étais employée de bureau. Mais enfin, bon, c'est un métier agréable. Oui, ben, c'est agréable. Il faut s'y tenir.
1: C'était un portrait sonore proposé par l'association Terre Citoyenne Albigeoise.
0: Oui, c'est un métier agréable.
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1: J'adore la tête mechou. Si ce n'était pas le prix, je t'en mangerais toute l'année. Tellement je suis épris de ce petit fruit de Méditerranée. Non content d'être un délice à vous en faire trembler, c'est aussi une amie complice excellente pour la santé. Excellente pour les sportifs car riche en sucre naturel. Excellente pour le transit car riche en fibres et potassium. 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Récompensant je ne sais quel bon côté de l'homme. 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